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0: Bon dimanche tout le monde, Ali Bombardier qui vous accompagne ce soir avec le meilleur de la musique ici à Haut, au 104.1. Parlant de Haut là, plein d'affaires intéressantes qui vont se passer demain. 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

0: Salut, bienvenue dans vos 100 000 matins. Bon lundi, 5h59, Fred Gauthier, salut.
1: Salut Max.
0: Malheureusement, c'est sans le Canadien de Montréal que les séries vont se poursuivre dans la Ligue nationale de hockey.
1: Pas d'espoir, pas rien, pas de match un dimanche à la maison, quelque chose.
0: C'est correct. C'est correct. Ouais. Ils sont rendus plus loin qu'espérons. On va en parler avec Nick Cloutier tantôt dans la game vers 7h10. Manquez pas ça. Parce qu'on peut être content, parce qu'on peut être fier aussi de ce que les gars nous ont donné cette saison. C'était le fun de voir aussi à l'assaut en fin de semaine avec Luke Combs à la scène en train de caler de la bière. Ouais. Amusez-vous honnêtement, là, rendu là, profitez-en, vous avez connu une saison exceptionnelle. Puis les fans du Canadien ont eu une saison avec honnêtement plus de résultats qu'espérés.
1: Ben, longtemps d'expérience, et même ils ont dépassé. Ben, oui. Suzuki a pogné 100 points, on n'avait pas vu ça depuis les années 80. Ouais. Même affaire qu'au Caulfield qui marque son 50e but, quelque chose qu'on n'avait pas vu depuis Stéphane Richer, fait que ça fait un bout de temps. Les performances de Lane Hudson, les performances de Demidov, tout ça est encourageant. Fait que effectivement, moi j'en ai entendu du monde chialer. Ouais, ça sonne en train de boire de la bière, puis ning, tata là. Ils ont donné tout ce qu'avait à donner le Canadien de Montréal.
0: Là, c'est le temps d'avoir du fun. Là.
1: Exactement. On prend des notes, puis on va être là pour tellement d'années encore. Là.
0: Ouais, vraiment, ça va être intéressant. On va en parler avec Nick tantôt. J'ai hâte de l'entendre là-dessus. Plein de choses aujourd'hui. Marc Bouchard, sa chronique voiture, manquez pas ça. J'ai proposé un sujet à Marc, j'ai hâte de l'entendre tantôt. Ferrari ont lancé une voiture 100% électrique. Et l'ancien CEO de Ferrari, il est pas content.
1: Non.
0: Lui dans sa ben c'est un peu spécial. Une Ferrari électrique, tu sais, c'est une. Il y a de quoi avec Ferrari. C'est supposé être des chars à gaz. Là. C'est supposé être un moteur à gaz. C'est pas quoi qui fait zzz quand il part. Généralement.
1: Ouais, à moins qu'ils travaillent comme l'ont fait la Charger, comme l'ont fait les autos américaines, les muscle cars, là, pour avoir un son créé électroniquement, mais ça restera jamais. Ça sera jamais le vrai son d'une... Moi, en tout cas, tant qu'à m'acheter une Ferrari, c'est sûr que je l'achète pas électrique.
0: Ouais, c'est ça. C'est... J'espère qu'ils deviendront pas tout électriques. C'est dommage. Là, je comptais m'en acheter une.
1: Ah oui, bien incessamment. Oui, voilà.
0: Je regarde ça incessamment. Ouais. Dans une horizon de 0 à 40 ans.
1: OK, moi, dans 0 à jamais.
0: Ouais, dans 0. On est là-dessus, là. On check ça. OK, on voit ça. C'est Homme de rien, Vincent Vaillant, que vous allez entendre, mais c'est Ricardo avec Scooter Gas qui rouvre cette semaine de vos 100 000 matins. Vous souhaitez un bon lundi, on est là jusqu'à 9h. Le meilleur de la musique, c'est O. Merci d'être là pour nous rejoindre en tout temps, pour nous écrire. Racontez-nous comment était votre fin de semaine. 1-855-407-2346. 1-855-407-2346.

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1: De retour dans vos 100 000 matins, j'aurais préparé un sujet pour tantôt. On va se parler des centres Coasting Action. J'essaie de comprendre comment ça marche.
2: C'est gouvernemental,
1: Max. C'est gouvernemental. Je suis sur le site. J'essaie de trouver une adresse présentement. Là, mais je vais l'avoir à 19h ce matin. On, je suis convaincu qu'on va l'avoir. Hey, avez-vous profité de votre week-end pour jouer dehors un peu? Il y a quand même fait beau samedi. Hier, ça a brassé.
2: Ouais.
1: Ça a brassé à peu près.
2: Ça a bien commencé quand même. Là, mais...
1: Ouais, quand même. Ouf. Mais il a grêlé même à un moment donné.
2: J'ai dans ton bout, toi, ça a été mauvais. Là.
1: J'ai vu des gens là, avec, tu sais, prendre la traditionnelle photo d'un bout de grêle dans sa main, gros, ouais, comme une balle de golf. Là, ça s'est promené en fin de semaine. Mais ultimement, samedi, c'était quand même le fun. On a pu jouer à l'extérieur un peu, là, jouer dehors, passer la journée dehors avec les enfants, faire du vélo pis tout. Pis d'ailleurs, je voulais vous conter quoi, mais j'ai eu l'air fou un peu samedi. Ça arrive à l'occasion. Des fois, je vous raconte. Avez-vous déjà fait une ride de vélo avec un porte-bébé en arrière, mais avec pas de bébé dedans?
2: Non.
1: C'est un peu spécial comment les gens te regardent.
2: Il se demande d'où c'est que tu l'as laissé.
1: Où t'as laissé ton bébé, à peu près. Je vous explique. Samedi, on travaille, Milan est parti avec les grands-parents voir les Monster Truck à Québec. Fait qu'on a seulement Clara. Fait que ma blonde travaille sur le terrain dehors. On a fini de dire, tu allais en vélo avec Clara. Elle voulait faire du vélo un peu, de certains. Fait que c'est sûr qu'elle prend son petit vélo, jamais en arrière, dans le rack à vélo, dans le rack à bébé, puis on part, puis on fait une plus longue distance. Bon, tu gardes. Je vais en mettre dans le rack à bébé, puis on va se promener. Elle dit, je vais passer chez son ami Béa qui habite comme à 5-6 minutes de la maison. Fait que part en vélo avec Clara, est en arrière, elle est bien contente. Elle tient sa petite collation dans ses mains, sa petite bouteille d'eau. Passe devant chez Béa. Béa est dehors, on jase, bababa, ça va, on a du fun. On a joué avec Béa un peu. Là, maintenant, elle dit, vous venez souper et tel s'en vient. Là, il est comme 4h30. Là. Les Lajoie s'en viennent, voulez-vous rester à souper? Puis tout. Je dis, OK, ouais, peut-être, t'as peu, là. C'est net à la maison, je sais pas, mais là, on parle à ma blonde, oh, ouais, on peut rester à souper. Dis, toi, il faudrait que tu prennes ta douche. Moi, j'arrivais de activité avec les enfants, puis tout ça. Je dis, ouais, sure. Fait que je vais retourner à la maison avec Clara, puis là, la maman de Béa dit, ben non, laisse-moi Clara, elle est correcte, tu sais, les filles vont jouer, retourne à la maison, puis vous reviendrez pour manger. Ouais. Là, OK, c'est beau. Ben, je laisse Clara. Puis je repars avec le vélo, le siège de vélo, puis pas de bébé dans le siège de vélo. C'est vraiment spécial, une lumière rouge, comment les gens te regardent. Un gars de 40 ans, tout seul, sur un vélo, avec un rack à bébé en arrière, pas de bébé. Puis à un moment donné, c'est niaiseux, là. Mais je suis tellement habitué de rouler avec Clara dans le dos sur le rack à vélo, qu'à un moment donné, j'ai comme oublié qu'elle était plus là. J'ai fait, es-tu correct, Clara?
2: Ah ouais.
1: Non, c'est vrai, pas là. Et pas lourd.
2: Ça a été quoi ta prochaine question après? C'est où c'est que je l'ai laissé?
1: Oui, c'est ça. Où que... Mais le pire, c'est qu'il y a vraiment... J'arrête une lumière, c'est pour traverser comme une intersection, puis il y a une madame qui marche avec son mari. La madame, elle fait... Votre bébé? Je fais, oh, il est correct. Il est chez une amie. Je suis allé apporter. Inquiétez-vous pas, madame. Tout est beau. C'est juste drôle de voir les gens dans les voitures faire... Y a pas de bébé.
2: Ouais. Ou l'autre question que tu peux te poser, mais à qui l'a volé, cette bicycle? Oui, parce que un homme de 40 ans, pas de bébé en arrière.
1: Pas de bébé en arrière.
2: J'ai trouvé un bicycle, puis il est parti avec.
1: Voyons, quoi. c'est juste des fois, tu sais pas ce que les gens sont en train de faire. Des fois, tu vois le setup de quelqu'un, tu fais, mais pourquoi, mettons? Pourquoi? Puis là, maintenant, tu fais quoi? Ok, donc, c'est pas de mes affaires. Il est en train de se passer de quoi qui fait en sorte que... Mais pour vrai, maintenant, je suis arrivé à la maison pis j'étais comme, hey, c'est vraiment spécial. Tu sens vraiment le monde qui font... Oh. Puis c'est une bonne affaire que les gens soient suspicieux aussi en même temps que les gens soient comme aux aguets. Pis tout
2: oui,
1: ça.
2: Oui, c'est ça.
1: Tu fais comme, ok, bon, regarde, c'est correct, je suis prêt à répondre à vos questions si jamais je me fais intercepter par la police. Vous en avez où, pas de bébé dans votre acte de bébé?
2: Tu sais, tu réponds, madame, là, mais votre bébé, comment, où? Ben, il est en arrière. Non, puis là, tu fais semblant d'être paniqué.
1: Ça a été écœurant.
2: Je suis retourné sur mes pas, de ben, quelque part en dix-sept, puis où c'est que
1: en partant de chez les Martel, où on s'en allait souper, j'aurais dû demander à Béa de me prêter une poupée, puis le mettre dedans, en arrière. Juste l'attacher pis tout, pis me promener à vélo avec. Ça, j'aurais eu du fun.
2: Moi, j'ai mes amis, il a fait ça à Noël, pis il a failli tuer deux, trois de ses tantes, là. Parce qu'il est arrivé, le bébé est flambant neuf, là. Le bébé venait de neige, je pense, fin novembre. Là, on est rendu à Noël, fait qu'il y a un mois. Ah, ouais. Fait que là, mon ami Hugues va le nommer. Il rentre dans le party, mais sa fille avait reçu une grosse poupée, là. Il y a une fille plus vieille, fait qu'il rentre avec le bébé dans les mains. Hey, les matins, ouais, pis là, il l'échappe. paraît-il qu'il y a des matantes qui s'en ont pas remis, là. Encore à ce jour, 10 ans plus tard, ils en veulent encore. C'est sûr qu'il y a la plupart des mononcles vont tous trouver ça bien drôle quand ils ont vu le bébé, mais même après que la blague a été annoncée, les madames, ils disent, mes tantes sont fâchées, là. Ils ont été encore fâchées pendant longtemps et encore à ce jour.
1: Mais c'est un bon truc. Vous irez voir, là, si vous êtes familier avec YouTube, allez voir les tours de Rowan Atkins. Rowan Atkins sur YouTube, il fait que ça, des tours concernant son enfant, puis tout avec des petites poupées, ben, il pile son enfant en bas du deuxième. Mais c'est une poupée. C'est pas drôle, mais c'est la réaction des gens. Tu fais comme, ouais, on câline. Mais oui, c'est ça. C'est on vous salue si vous êtes des joueurs de tours. OK, 6h13 en musique, c'est quand? Voici avec ma belle. Vous allez avoir aussi Olivier Bergeron et Rick Pagano avec Avant de partir, ça s'en vient. Mais on part avec ceux qui sont en tournée d'adieu présentement partout au Québec, quand.ca. Les billets sont en vente là-dessus. Ils font le tour, ça roule jusqu'en octobre. C'est la fin pour quand en tant que band. On les écoute avec un de leurs plus grands succès, le meilleur de la musique. C'est au voici en Bac-Mabelle, quand?

0: De retour dans vos 100 000 matins, j'ai été porter des canettes l'autre jour au métro là, pour on a un sac à la maison, on met des canettes vides là-dedans comme tout le monde, puis là on prend les sous, met ça dans la banque des enfants puis tout ça. Et je suis tombé sur le pamphlet Consigne Action. Je n'ai jamais visité de centre Consigne Action encore, puis il y a un article là-dessus ce matin, mais je veux voir avec vous autres, y allez-vous? Est-ce que c'est simple? Est-ce que vous trouvez que ça marche bien? Parce que là, on vit une genre d'affluence assez élevée du côté des centres Consigne Action. Puis c'était supposé être plus simple, mais semble-t-il qu'il faut attendre très, très longtemps avec son sac dans les mains le temps que tout le monde passe, surtout le week-end. Ça a l'air qu'il y a bien du monde. Puis tout ça, puis là, on s'en va vers un nouveau pas technologique où est-ce qu'on va faciliter la vie à tout le monde ou à peu près. Je pense que j'ai passé à peu près 35 minutes à mettre mon bras dans une machine puis des canettes d'un sac de vidange dégueulasse avec des coulis de coke, ces affaires-là. Ben, je vais avoir Consigne Action, aller domper un sac, ça m'intéresse. Sauf que, il faut que ça soit simple, parce que ça marche bien, Consigne Action, dans votre bout. 1-855-407-2346, 1-855-407-2346.
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1: Foulement, une firme a pour mandat de repérer les raccordements inadéquats comme les gouttières, puisards, drains de fondation ou de toit plat. Une fumée blanche non toxique sera introduite dans les conduites. Si elle est observée à l'intérieur d'une résidence, les citoyens doivent aviser immédiatement le personnel en place. Toujours à Saint-Jean, le transport en commun en zone 1 est offert gratuitement aux personnes admises au transport adapté cette semaine dans le cadre de la Semaine québécoise des personnes handicapées. Cet accès est aussi disponible pour les résidents avec incapacité, à ceux âgés de 65 ans et plus. Ces derniers devront montrer une carte d'identité avec leur année de naissance. Ils pourront être accompagnés par une personne de leur choix pour les aider en cas de besoin. Les 5 autobus urbains sont munis de planchers bas et d'une rampe d'accès pour monter à bord. Un jeune de 16 ans à bord d'un véhicule volé a été arrêté hier vers 15h30 à la suite d'une courte poursuite policière dans le secteur de Brossard. Il était à bord d'un véhicule de marque Lexus qui avait été dérobé le matin même dans la MRC de Bellechasse au sud-est de la ville de Québec. Le suspect était seul à l'arrivée des patrouilleurs. Le fuyard a finalement perdu le contrôle dans la bretelle du boulevard Matt en direction de l'autoroute 30. Il fera face à des accusations de fuite et de recel pour l'instant, mais d'autres chefs pourraient suivre avec l'enquête en cours. Personne n'a été blessé. Et pour terminer, une jeune femme de Saint-Jean-sur-Richelieu, Eliane Ayotte, a remporté l'or samedi dans le cadre des Olympiades canadiennes des métiers et de la technologie se déroulant à Toronto. Elle est arrivée première au pays dans la catégorie dessin et technologie architecturale. C'est ce qui complète vos actualités Arsenal Média. Passez une bonne journée sur nos ondes.
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3: Montérégie, c'est pas si mal ce qui nous attend comme journée aujourd'hui. Quand on se compare à hier, c'est extraordinaire, mais les prochains jours vont être encore plus beaux là, qu'aujourd'hui. Aujourd'hui, c'est alternance soleil-nuage avec 30% de probabilité d'averse cet après-midi, donc en fin de journée. Maximum 21, ce qui est pile sur les normales de saison. Présentement, c'est un peu frisquet, là. On a 7 degrés pour Saint-Jean et les environs. Les prochains jours vont être super beaux. C'est du soleil pour le restant de la semaine avec des températures qui devraient tourner autour de 25. 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Bonne journée tout le monde.
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5: Oh. C'est pas que c'est compliqué de faire du recyclage, c'est juste que là, on a un nouveau concept au Québec qui s'appelle consignation, les centres consignation pour les canettes, des affaires-là. Puis là, faut passer au prochain niveau parce que là, il y a trop de monde, ça crée de l'achalandage et c'est compliqué à certains endroits. On s'en va à la vraie chance, c'est Arpin Lépine dans vos 100 000 matins.

0: Arpin Lépine avec chance dans vos 100 000 matins. Partout où il passe, Arpin Lépine, ça marche. Tonne de briques. Il était en spectacle d'un club de golf il y a pas longtemps. À Mata, ils ont organisé une soirée de spectacle. Ils ont vendu 500 tickets.
1: Hey boy!
0: 500 billets pour Arpin Lépine.
1: Ouais, ça devait être à Mata.
0: Hey, écoute, mais c'est fou le buzz alentour de ce gars-là présentement. Puis c'est pleinement mérité parce que c'est vraiment bon ce qu'il fait. Puis c'est le fun à suivre, justement. Êtes-vous très, très recyclage à la maison, là, tu sais, puis les sacs, les canettes, puis tout ça, puis envoyez donc. Nous, on fait ça, puis souvent, ce qu'on fait, c'est qu'on donne de l'argent aux enfants. T'sais, mettons, là, on va porter des sacs. Il y a un sac chez grand-parent, un sac à la maison, on met ça dans leur petite banque, là. Ils cumulent ça, ils trouvent ça bien, bien
1: le
0: fun.
1: C'est le fun quand les scouts passent. Ou les organisations, là, tu sais, ça, des fois, ça t'en libère une bonne partie aussi, là.
0: Ben, tu peux partir avec ça, des fois, ouais, puis dans le garage. Le sac est tout le temps dans le chemin de la porte, puis tout ça, puis enlève-toi, quand c'est pour les enfants.
1: Le truc, c'est de t'acheter la même boîte qu'il y a partout. Tu sais, la grosse boîte en carton dans laquelle tu mets ton sac, ça s'achète, ces boîtes-là.
0: Pour vrai?
1: Ben, certain.
0: Je sais pas que ça s'achète. C'est une bonne idée, ça. Je pense qu'on va faire ça.
1: Faut que tu trouves un centre consigne action.
0: Pour acheter la boîte. Regarde, il va falloir que j'en monte tout seul en plus. Là. Québec a élargi l'an dernier la consigne aux contenants de boissons en plastique. L'an prochain, les bouteilles de vin, de spiritueux, les contenants de carton multicouche vont pouvoir être inclus. Les volumes de contenants consignés, présentement, là, il y a un lieu de dépôt qui est en cours de déploiement. On a dû faire un article dans le journal Le Devoir parce que le monde était tout mêlé par rapport aux centres consignation. C'est plus efficace que la collecte sélective pour récupérer les contenants d'aluminium et en plastique. Recycle Québec estime que la collecte sélective municipale permet un taux de récupération d'environ 48%. Celui du plastique est limité à 21%, mais les contenants consignés en 2025 ont été récupérés dans une proportion de 72%.
1: C'est bien,
0: selon
1: quand
0: Consignation,
1: même.
0: C'est quand même très, très bon. Avec son réseau, Consignation veut atteindre un taux de récupération de 90% d'ici 2032. C'est le gouvernement du Québec là, qui a vraiment, vraiment mis la main à la pâte pour faire en sorte que ça devienne plus simple. L'un des désavantages de la collecte sélective, c'est que les matières recueillies sont pas elles-mêmes. Fait que ça nécessite des opérations de tri. Fait que quand t'arrives avec ton sac, tu donnes ton sac, c'est pas tout dedans des fois qui marche ou pas.
1: Ouais.
0: Comme j'étais à la machine au jour au métro, là, pis là, il y avait trois affaires qui marchaient pas, là.
1: Des fois, c'est avec le code-barre dans ces machines-là.
0: Pis là, on voit pas le code-barre, pis là, t'as le renvoi, pis là, je fais quoi? Je m'en mets dans les poches, là, il y a ça une poubelle à côté où je peux mettre ça dedans parce que je repartirai pas avec. La question a été posée, pourquoi on a créé ça, dans le fond, les centres de consignation? En 2022, on voulait vraiment élargir la consigne au contenant de plastique, de verre, pour faire passer le nombre de contenants consignés de 2,5 milliards à 5 milliards de contenants. Puis on s'en va vraiment, vraiment vers là. Là, la seule affaire, c'est que c'est vraiment long, les files d'attente aux gobbers. Des usagers se plaignent des files d'attente dans les locaux de consignation, du temps d'attente, compte tenu des personnes qui apportent des quantités importantes de contenants consignés. Des fois, le monde arrive avec le 9 sacs, là.
1: Ouais.
0: Moi, j'avais 3 l'autre jour. Hey, 3 sacs, je me suis dit, me semble que j'en ai beaucoup là pour 7 et 20, mettons. Là. Puis là, une madame qui est arrivée à côté de moi, elle avait 9 sacs. Je fais, mais voyons donc. Vous avez combien d'enfants, vous, madame? 9 sacs?
1: Ça fait combien de temps que c'est dans votre garage, ça?
0: Hey, écoute, puis souvent, c'est ça, c'est que le monde, ils vont pas aux 3 jours. Là. Le moyen le plus simple d'éviter l'attente est d'avoir recours au retour express qui nécessite de télécharger l'application mobile. Ça, faut télécharger l'application. Là, il y a un code QR, tu le scannes, tu le déposes sur ton sac transparent dans lequel tu mets toutes tes affaires pêle-mêle, tu vas dans un centre consignation, tu dompes ça là. Là, ils prennent ton sac, eux le scannent, puis dans un délai de 0 à 14 jours, ça va être plus proche du 14 que du 0, on va te le dire, tu reçois dans ton compte d'utilisateur l'argent qui t'est crédité, puis après ça, tu peux transférer le montant dans ton compte bancaire.
1: À 14 jours pour un sac de canettes.
0: Ouais, c'est ça.
1: Je vais aller le porter à l'épicerie, là.
0: 3 et 20, là. l'application est passée de 15 000 contenants à 400 000 contenants, d'utilisateurs, 15 000 utilisateurs à 400 000 utilisateurs en un an. Quand même, mais c'est ça, c'est que là, présentement, ce qu'on dit, c'est que c'est quand même assez compliqué, là, de gérer. De un, sont où les centres de consignation? J'ai été sur le site.
1: Ouais, ça, c'est plus dur, ça.
0: Je sais pas qui a fait le site, là. Consignation.ca, là, j'ai tapé, mettons, la ville où je reste, là, pis là, t'as des points bleus. Y a pas de, c'est pas simple d'accès, on va se le dire, là, c'est pas simple d'accès. L'idée est super bonne, mais on est encore à travailler là-dessus présentement. Puis c'est drôle, Marie-Josée, sur la messagerie texte, nous a écrit, elle dit, on est 4 enfants à la maison, on a souvent des gens, on a beaucoup, beaucoup de canettes, puis tout ça. Ils ont, ils vont 2 semaines pour pas être pris 40 minutes à la machine avec 9 sacs, puis tout ça, là. Fait que souvent, je vais à l'épicerie, je pars avec un petit sac, et c'est ridicule, là. Des fois, c'est 1 et 10, 1 et 15, mais regarde, c'est ça.
1: Ben, moi, c'est exactement ça que je fais. J'attends pas que le sac soit plein, j'y vais régulièrement. En plus de ça, maintenant, on peut rajouter les bouteilles de plastique. Fait que, tu sais, les bouteilles d'eau pétillante, les bouteilles, moi, le lait qu'on achète chez nous vient dans des bouteilles en plastique. Fait que ça, c'est recyclable aussi. Fait que je l'amène à ma... Fait que j'ai toujours un petit sac. Une fois par semaine, quand je vais faire l'épicerie, là, je l'amène, je le fais. J'en ai pour ça. 1 piastre et 10, 2 piastres et quelques, mais au moins, c'est tout le temps clean.
0: Regarde, c'est 50 piastres par année ou à peu près, là, peut-être plus. Fait que, tu sais, la raison est bonne. C'est dans l'opération, là, qu'il va falloir faciliter les affaires un peu pour trouver les centres de consignation parce que il y en a. C'est pas encore parfait, mais on travaille là-dessus présentement. Parce que quand t'as 1 et 10, t'as de l'argent, puis quand t'as de l'argent, ben ça fait le bonheur. Voici les respectables. Avec l'argent, fait le bonheur. 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

0: 6h, 39 minutes dans vos 100 000 matins. Dans votre voisinage, est-ce qu'il y a des gens qui ont des animaux de compagnie, genre des chiens? Je vais vous... Puis moi, j'adore les chiens. J'adore les animaux, mais pas chez nous. Dans la rue, les filets une fois de temps en temps, c'est parfait. Ma fille, Clara, veut absolument un chien. Elle m'en demande un à tous les jours. Et à tous les jours, je lui réponds la même chose. Non, ça arrivera pas. Elle dit, je veux un chien rose. Bon, parfait, ça existe pas. Ça fait que ça fait ça de régler. Mais les amis des animaux, vous êtes beaucoup. C'est correct. Honnêtement, ça en prend. Des propriétaires de chiens. Mais il y a des gens qui sont pas propriétaires de chiens, qui sont pas contents des propriétaires de chiens. Un animateur de radio de Trois-Rivières se ramasse partout sur Internet présentement.
1: C'est fauché.
0: Le chien de son voisin, de son voisin jappe à longueur de journée. Je vais vous faire entendre ça dans les prochaines, toute la journée.
1: Ah, super.
0: Ah, ça doit être incroyable. Pour la quiétude, là, ça doit être parfait, parfait, parfait. 6h40, on fait ça au retour dans vos 100 000 matins. Restez là.
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0: C'est toujours drôle quand quelqu'un fait le tour du web avec un vidéo de 15 secondes qu'il a posté juste pour demander l'avis des internautes. Et vous autres, vous feriez quoi? C'est l'histoire de Guillaume Gingras, c'est un animateur de la radio dans le coin de Trois-Rivières. Je connais bien Guillaume, j'ai travaillé avec à la radio quand j'ai commencé. Mais là, il fait l'actualité présentement parce qu'il vit une situation de voisinage un peu ordinaire. Je vous fais entendre ça, il l'explique dans son vidéo.
1: Qu'un chien qui jappe sans arrêt, mais sans arrêt de chez sans arrêt, là. On fait quoi que ça?
0: Toute la journée. C'est comme ça, toute la journée. Ça n'a aucun bon sens. Et le petit chien, on sait pas c'est dans quelle disposition il est, puis pourquoi il jappe toute la journée, c'est parce qu'il est tout seul, s'ennuie, il a chaud, hein, peu importe. Mais c'est des situations qui sont assez spéciales, dans la mesure où, tu sais, t'es en appartement, t'es dans un voisinage où il y a bien du monde, au pied carré, ça s'empile, mettons, t'es dans un 8 logements, un 10 logements, un 12 logements. Techniquement, il y en a beaucoup qui n'ont pas le droit d'animaux. Puis souvent, quand on demande comment ça, qu'on n'a pas le droit d'animaux, c'est exactement pour ça.
2: Exactement pour ça.
0: C'est exactement pour ça. Entre autres, il y a plein de raisons parce que du monde ne sont pas capables de s'en occuper, puis qui pensent que c'est un jouet, puis que de laisser un chien dans un 3,5, un labrador d'un 3,5, c'est une bonne idée. Mais une des raisons, c'est le bruit puis c'est la quiétude. Fait là, lui, il demande qu'est-ce que je devrais faire. Tu sais, je fais quoi avec ça? Puis tout le monde dit ben va l'avoir, va lui parler, mais pour me faire répondre quoi? Tu sais, c'est puis la réponse, c'est il y a un gars qui déménage. Ouais, mais non.
2: Non,
0: déménagerai pas à cause d'un caniche, là. Je vais m'amener. C'est tellement dur de se positionner dans un dossier comme celui-là parce que les gens ont le droit d'avoir des chiens. Le comportement du chien est directement lié à la façon dont le chien est élevé puis est gardé. Des fois, tu vois le maître, tu comprends pourquoi le chien se comporte comme ça.
2: Ouais.
0: Des fois, ça n'a aucun rapport. Des fois, c'est quelqu'un de super bien intentionné qui est tombé, mais c'est méchant, qui est tombé, c'est un citron, là. C'est un mauvais chien, puis c'est un qui jappe tout le temps, ou que, tu sais, qui est malade, qui s'y tombé là-dessus, puis là, mané, t'es pogné avec, c'est ton chien, tu l'aimes, mais il est fatiguant.
2: Il y a des races de chiens qui sont plus enclins à japper aussi.
0: Ah, mais
2: c'est des roquets de patente, parce que ça, on s'entend, là. Le chien, dans la vidéo, là, ça pèse pas plus que 15 livres, cette affaire-là.
0: Non, non, non, c'est sûr que non. Tout dépendant de la ville dans laquelle vous vous trouvez. Les vraies étapes, là, mettons, là, je suis allé voir. La vraie étape, c'est d'aller voir votre voisin, voisine, faire bonjour, j'habite ici à côté. Juste vous dire, votre chien jappe beaucoup durant la journée, c'est pendant que vous êtes pas là, est-ce qu'il y aurait moyen de penser à le mettre dans la laveuse, je sais pas.
2: Mais c'est une solution, madame, ça s'appelle l'euthanasie, c'est merveilleux, ça fonctionne super bien. Après ça, vous n'en avez plus rien.
0: Après ça, c'est réglé.
2: Vous pouvez même le faire empailler, il se déplacera plus, il fera plus caca, il n'y a plus rien.
0: Vous allez
2: parfait.
0: Voir, un super beau souvenir.
2: Ouais.
0: Mais on dit vraiment ça, la médiation, discuter poliment avec votre voisin, il ignore peut-être que son chien jappe, ça se peut ça. Puis on parle beaucoup chez les chiens d'anxiété de séparation, lorsqu'il est au travail, le chien veut pas être tout seul. Si la discussion échoue, ça je ne le savais pas, mais mettons que vous êtes en Montérégie, dans le coin de Longueuil ici, mettons, le SPAL, le service de police d'agglomération de Longueuil, vous incite à faire une plainte via le 311, qui est le service municipal. Vous prenez votre téléphone, vous appelez le 311. Il y a un inspecteur qui va procéder à une vérification et qui pourra émettre un constat d'infraction. Et si le trouble persiste, il s'agit d'un trouble de voisinage, vous pourrez intenter une poursuite via la division des petites créances de la Cour du Québec. C'est ça. C'est compliqué, un brin.
2: Un petit peu brin, pas mal.
0: Tu sais, je me mets à la place des agents au SPAL, là. Soit un appel, oui, bon, mon chien, ma voisine, son chien, Jacques, veut vous faire de quoi? OK, parfait, on va t'envoyer une voiture. Là, t'envoies un inspecteur qui s'en va inspecter le chien qui jappe. Tu fais comme, hé là là. C'est beaucoup de temps perdu, mais d'un sens, il n'y a pas de solution à court terme parce que les gens ont le droit d'avoir des chiens. Tu sais, nous autres, j'ai les blocs appartements, dans les blocs, c'est formellement interdit. Les chats, tel que tel, mais il y a une limite, là, parce que maintenant, quelqu'un qui a 5 chats, c'est beaucoup. Oh oui, là. Ça peut te cochonner une place assez facilement. Puis les chiens, c'est souvent ça. C'est que de un, là, tu sais, on a déjà fait visiter un appartement, une fille, elle avait deux gros labradors. J'étais un 4,5. Tu vas y mettre tout. Faut que ça bouge, faut que ça court. Oublie ça, tu peux pas. C'est trouve-toi quelqu'un qui a une plus grande maison, qui a un terrain, qui mais au-delà de ça, faut pas que ça dérange les gens qui sont dans le bloc également. Fait que c'est un beau casse-tête tout ça. J'ai bien hâte de voir qu'est-ce que Guillaume va faire avec ça à part s'acheter des cache-oreilles là ou des.
2: Ouais, ben il faut t'avoir la voisine, t'as pas le choix. Faut que tu lui parles en partant, mais.
0: Non, c'est sûr, t'auras pas le choix.
2: Encore une fois, qu'est-ce que tu veux qu'elle fasse?
0: Mais c'est des situations de voisinage qui sont jamais le fun. Ouais. Tu sais, je l'aurais dit, mets à la place de la police, là. Tu fais pas 3 ans de Nicolette puis du cégep pour aller régler des chiens qui jappent, là.
2: Non, puis en plus, tu sais, la police débarque chez la madame, ça y est, là, tu sais. Ben oui, puis elle va être en maudit après toi, puis là, ça va juste s'envenimer après, là.
0: Y a-tu des menottes de chien?
2: Je sais pas.
0: Des petites menottes.
2: Je sais pas.
0: 1-855-407-2.
2: Je te dis, ça marche super bien encore une fois, Max. Ça règle le problème. De tout de suite.
0: 1-855-407-2346. Avez-vous une problématique comme celle-là dans votre coin? À Woodstock, voici Jay Scott tout de suite dans vos 120 matins.

0: Dans les prochaines minutes, Nicolas Cloutier s'amène avec nous pour sa chronique La Game. Il est en direction de Brossard ce matin, justement. Là, les gars vont vider leur casier à Brossard au Centre Bell. Journée de bilan aujourd'hui. La presse vont pouvoir rencontrer les joueurs. Après ça, c'est bon été tout le monde. Profitez-en. Puis on se retrouve en septembre prochain pour le camp. Fait que Nicolas Cloutier de TVA Sports s'amène dans les prochaines dans vos envies le matin.
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2: Bon lundi, ici Louis-Philippe Arnoirel. Le premier ministre Mark Carney doit donner plus de détails aujourd'hui sur la manière dont le gouvernement entend lutter contre l'antisémitisme et la haine envers les Juifs au Canada. Le cabinet du premier ministre indique qu'il s'exprimera à Toronto. Son allocution survient moins d'un mois après que la police de la ville reine a été appelée pour une fusillade avec une arme factice visant trois membres de la communauté juive. L'organisation B'nai B'rith affirme que la haine anti-juive se banalise au Canada et que le nombre d'incidents antisémites a dépassé les 6800 en 2025, un chiffre record depuis 1982. Par ailleurs, un groupe de suprémacistes blancs s'est réuni samedi à Shawinigan, en Mauricie, lors d'un rassemblement en faveur d'un Québec blanc. La manifestation a pris place au Parc des Vétérans, non loin du cénotaphe de la ville de Shawinigan. Un groupe d'individus masqués a brandi une banderole ornée de deux fleurs de lys où l'on pouvait lire « Je me souviens d'un Québec blanc ». La première ministre du Québec, Christine Fréchette, a durement condamné dans un communiqué publié hier ce rassemblement ainsi que les messages racistes qui ont été formulés. Elle a assuré que de tels propos sont inacceptables et n'ont pas leur place dans notre société. Et pour terminer, plusieurs organisations de santé exhortent le gouvernement fédéral à réduire la consommation de nicotine chez les Canadiens à moins de 5% de la population d'ici 2045. Ce consensus est issu d'une table ronde de deux jours organisée en amont de la Journée mondiale sans tabac hier. Un précédent objectif national fixé en 2016 visait à réduire le taux global de tabagisme à moins de 5% d'ici 2035. Les Hagen, directeur général d'Action sur le tabagisme et la santé, a souligné que la consommation de nicotine a augmenté de manière exponentielle chez les Canadiens âgés de 25 ans et moins. C'est ce qui complète vos actualités Arsenal Média. Passez une bonne journée sur nos ondes.
3: C'est le premier bulletin de sport depuis un bon grand bout où je ne parlerai pas du Canadien, quoique je vais quand même en parler parce qu'aujourd'hui, c'est le fameux point de presse, bilan. Ouais. On va rencontrer les joueurs qui viennent vider le vestiaire, mais aussi là les deux grands dirigeants, là, c'est-à-dire Kent Hughes et Jeff Gorton, vont s'adresser aux médias, bilan et retour sur cette très belle saison du Canadien de Montréal. Finale de la Coupe Stanley qui se met en branle demain entre les Golden Knights et les Hurricanes de la Caroline. Ça commence en Caroline, ce match numéro un. Sinon, il y avait quand même du sport assez intéressant hier. Kitchener, qui est champion de la Coupe Memorial, ils ont battu l'équipe, les Silver Tips. C'est à dire que ça n'a pas été âprement disputé, mais quand même Kitchener qui sont les champions. Il y avait aussi ce championnat mondial de hockey. Le Canada qui a échappé la médaille de bronze et la finale opposait la Finlande à la Suisse. C'est la Finlande qui a gagné 1-0 en prolongation. On surveille ce qui se passe du côté de Roland-Garros. Chez les dames, il y a plus de Canadiennes. Victoria Mboko a été éliminée en fin de semaine. D'ailleurs, ça tombe comme des mouches chez les dames. Et Félix Auger-Aliassime est en action aujourd'hui contre M. Tabilo. Voilà.
4: OK, merci, Ben. Très hâte d'entendre Nick Cloutier qui est en direction de Brossard, justement, là, ce matin à 9h. On va jaser du côté de Gorton, de Hughes. Les joueurs également vont rencontrer la presse. Grosse journée médiatique de sortie pour le Canadien Montréal. Après ça, direction la finale de la Coupe Stanley pour les Golden Knights et les Hurricanes à Caroline vers la fin de cette saison de la Coupe Stanley. Sober avec Home Wrecker. Nicolas Cloutier s'amène tout de suite après dans vos 100 000 matins. 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
2: Pour la game de ce matin, c'est Nicolas Cloutier. Salut Nick.
3: Salut les gars.
2: Hey, c'est une grosse journée aujourd'hui pour le Canadien dans la mesure où c'est comme la dernière journée. Là, on ramasse les livres, c'est la fin de l'année scolaire et on se retrouve l'an prochain. Fais-nous un peu le programme de la journée, comment ça va se dérouler?
3: Ben, c'est les dirigeants qui vont parler les premiers autour de 9h, puis ensuite ce sera les joueurs. Et je te dirais, dans ce genre d'exercice-là aujourd'hui, Max, c'est pas tout ce qu'ils vont dire, mais les joueurs qui nous seront rendus disponibles qui vont être intéressants. Ben moi, je peux en penser à deux auxquels on adorait parler du côté des médias. C'est Bravo et Patrick Laine. Mais je suis pas mal sûr qu'il y a juste un des deux à qui on va parler aujourd'hui pour des raisons très évidentes.
2: OK. Puis t'attends-tu à ce que Patrick Laine soit disponible?
3: Ben non, mais c'est exactement ça. Ah, moi, je pense qu'on va parler à Montembeau.
2: Ouais.
3: Mais Laine, je vois pas dans quel intérêt le Canadien le rendrait disponible. Parce que la question serait facile. Pourquoi Laine t'entraînais-tu en pleine santé pendant près de 4 mois,
2: ouais,
3: sans jouer? Alors, déjà là, je peux comprendre que l'entrevue partirait un peu en roussi pour l'équipe de communication du Canada de Montréal. Après, lui, s'il veut vider son sac d'un journaliste en Finlande, il va être libre de le faire. Il va bientôt être sans contrat. Mais je vois pas dans quel monde il nous le rendrait disponible aujourd'hui. Pour Montembeau, c'est une histoire complètement différente. Le gars va avoir un contrat l'an prochain.
2: Ouais.
3: C'est un team player, il va avoir rien de négatif à dire contre l'organisation. Moi, j'en suis persuadé de qu'on voyait son attitude. Là. Il a entarté Jakub Dobesh, je pense, après le 7e match.
2: Ah oui.
3: On ne t'aime pas.
2: Mais tu sais, pour Montembeau, la question, Nick, ça va être, Sam, penses-tu que tu as joué ton dernier match avec le Canadien de Montréal? C'est ça la question, là.
3: Absolument. Absolument. Mais après, comment est-ce sûr que Montembeau va déjà avoir parlé à la direction avant de nous parler à nous?
2: Ben, c'est sûr.
3: Alors, il n'y aura pas de balle courbe.
2: Non, mais il sait que c'est fini.
3: Au moment où on va lui parler, ben, c'est ça. Au moment où on va lui parler, Montembeau, il va être déjà fixé sur son avenir.
2: Ouais. Non, assurément. Gallagher, c'est la même chose.
3: Gallagher, c'est la même chose. J'écoutais Eric Engels hier. Je le trouvais quand même pertinent. Lui, il dit, il y a un marché. Il est persuadé qu'il y a un marché pour Brendan Gallagher parmi les équipes qui sont en reconstruction, qui, elles, vont être capables d'absorber son contrat. Parce que si tu fais les calculs, là, sur Puckpedia du rachat de contrat, il y a une certaine logique à le racheter parce que t'amoindris vraiment son impact sur le plafond pour l'année prochaine. C'est juste que t'étires d'un an le fardeau du contrat.
2: Ouais.
3: Mais après, si tu penses qu'il y a un marché pour, et tu veux faire une fleur à un vétéran qui est respecté, parce que tu sais, Max, là, à travers la Ligue, là, les joueurs regardent ce genre de situation-là.
2: Comment
3: tu vas traiter un vétéran en fin de carrière?
2: Ouais.
3: Les joueurs à travers la Ligue vont prendre des notes. Kent Hughes, c'est un ancien agent, il est très sensible à ce genre de situation-là. Alors, est-ce que du côté du Canadien, on va décider de faire une fleur à Brendan Gallagher et lui trouver une destination où il va pouvoir avoir des minutes? C'est la destination là, logique là, qui nous vient tout de suite en tête, Max, c'est Vancouver. On sait que Gallagher adorerait probablement finir sa carrière dans son patelin. Vancouver va avoir de l'argent sous le plafond salarial. En plus, c'est un vétéran qui pourrait aider une équipe en reconstruction. Il y a beaucoup de cases qui seraient cochées ici.
2: Oui, puis en plus, dans le cas de Gallagher, tu t'attends pas à avoir rien en retour. T'sais. Puis si tu te sauves d'un rachat et que tu es capable de l'échanger, prends-le le choix de 5, le choix de 6 ou peu importe. Là, puis, ça va être ça. Puis c'est dommage pour Brendan Gallagher, mais on en est rendu là. Puis, tu sais, le fait qu'il ait pas joué le dernier match du Canadien, qu'on l'ait pas habillé, ça, c'est le clou dans le cercueil. C'est terminé. Merci, Brendan. Merci pour tout. Puis, tu sais, ça se termine bien pour lui. C'est un gars qu'on va honorer à Montréal d'une façon ou d'une autre pour l'excellente carrière qu'il aura eue avec le Canadien, mais il va aller terminer son contrat ailleurs. Après ça, il y a d'autres questions, tu sais. Puis là, le travail commence pour vrai pour Kent Hughes aujourd'hui. Il y a la question de Kirby Dach, il y a la question de plusieurs joueurs. Ouais. Jakub Dobesh, est-ce que c'est un des premiers que tu signes cet été? Il y a des questions à poser. Là.
3: Moi, je m'attends à ce qu'il y ait des discussions qui sont exploratoires avec Jakub Dobesh. Est-ce que ça veut dire qu'on va s'entendre sur un contrat? Peut-être pas, mais on va moins discuter. En tout cas, si tu veux mon avis, ce serait un des dossiers les plus pressants si moi j'étais le directeur général du Canadien, parce que si tu réussis à t'entendre avec Dodesh à moyen terme en ce moment, ben tu peux t'attendre à avoir un montant qui est plus raisonnable que si Dodesh décide de te sortir une saison à Swayman l'an prochain,
2: ouais,
3: ou même l'année, l'an prochain, ou même l'année d'après, ça serait vraiment, mais vraiment difficile à négocier du côté du Canadien s'il y a un échantillon qui devient encore plus important.
4: Hey Nick, ce genre de journée-là, est-ce que le Canadien va dévoiler les blessures puis les joueurs qui sont maganés, des blessures qui auraient été subies là, pendant les séries éliminatoires?
3: C'est une bonne question, Fred. Je pense qu'il y a un tweet des Flyers dans les dernières semaines qui avait frappé l'imaginaire. Hein? On vient de se faire balayer par les Hurricanes, puis on a publié une liste exhaustive, là, mais exhaustive, là, d'au moins
2: 11
3: joueurs. Là. Ouais. 11 joueurs, Max, c'est ça, exact. Et c'était pas des petites blessures. Là. Est-ce que, je pense que le Canadien aurait à gagner partager cette liste-là, parce qu'après, du côté du partisan, on comprendrait mieux pourquoi le réservoir était vide, justement, contre les Hurricanes. C'est pourquoi la série a été autant à sens unique.
2: Ouais, puis tu sais, dans tout ça, c'est que ils ont, tu sais, j'espère que les gens leur en tiendront pas rigueur, parce que c'est comme ça dans la majorité des formations de la Ligue nationale de hockey. Tu finis la saison, puis c'est le moins amoché qui gagne souvent. Puis même celui qui gagne est très, très, très amoché. Il reste à voir les traces que ça va laisser la saison prochaine. Tu sais, on parlait des rumeurs de déchirure, une cuisse pour Nick Suzuki. C'est des trucs comme ça. Ça sera pas Jojo, puis... Le Canadien, je me demande jusqu'où ils vont aller dans ce qu'est-ce qu'ils vont nous dire, parce que je retourne dans les bilans des dernières saisons, on n'en avait pas eu beaucoup, là.
3: Ouais, non, mais tu parles des blessures.
2: Non, mais de dévoiler, mettons, ce qu'il y avait, la nature officielle des blessures.
3: Ah ouais, exact, parce qu'on n'était pas dans une position où ben, on en avait tant que ça. Je veux dire, oui, on a été pas mal brassés par les Capitals de Washington au premier tour, mais tu n'avais pas la même attrition qu'une équipe qui va à travers... Bon, deux matchs numéro 7. Je m'attends vraiment à ce que ce soit partagé, moi, à ces blessures-là. Même que je trouve qu'en faisant ça, ben, tu cites des circonstances atténuantes aussi pour tes joueurs. Tu les excuses un peu pour, bon, certaines performances dans le stretch qui étaient un peu plus compliquées.
2: Ouais, totalement. Totalement. Ben, ça va être bon, le bilan aujourd'hui. J'ai très, très hâte de voir comment Kent Hughes et Gorton vont se positionner. Tu sais, Martin Saint-Louis, à la fin du match contre les Hurricanes, a été très, très philosophe. J'ai hâte d'entendre les joueurs aussi. Ouais. Tu sais, c'est beaucoup d'émotions qui tombent d'une shot. Je pense qu'ils ont vécu un beau moment à gang, justement, en fin de semaine au show de Luke Combs, de voir la pression tomber. C'était le fun de voir ça. Puis, tu sais, les gars ont amplement raison de célébrer cette super saison-là qu'ils ont eue. Puis là, après ça, c'est merci pour tout, puis bonne finale tout le monde. Là.
3: Et puis, j'en ai un autre pour toi, Max.
2: Ouais.
3: Qu'advient-il de cette transaction-là qui s'est jamais concrétisée à la date limite?
2: Matthew Nice.
3: On va se lancer. Exact. Là, il y a un nouveau directeur général à Toronto. En passant, là, ça devient un peu plus compliqué. Est-ce qu'on va relancer Kent Hughes à ce sujet-là? Ça en est une bonne question. Puis, est-ce que Kent Hughes, lui, il a où son niveau de confiance par rapport à ça de pouvoir? Parce que, tu sais, il semblait assez confiant tout juste après la date limite. De pouvoir revisiter cet échange-là.
2: Ouais.
3: Tu sais, dans sa tête, la situation a changé.
2: Mais lui, il pensait pas que Treleving, justement, se ramasserait là. Puis là, c'est reste à voir qu'est-ce qui va se passer à Toronto. Tu sais, le Chaika, de la façon dont il va travailler. C'est des réponses qu'on aura dans les prochaines semaines. Bonne journée, Nick. Merci de ton temps. On va surveiller ça étroitement aujourd'hui, là, justement, les points de presse des différents dirigeants du Canadien de Montréal.
3: Yes, à bientôt.
2: Salut Nicolas Cloutier de TVA Sport. Patrice Michaud avec Mécanique Générale dans vos 100 000 matins à Auch-Gonnevage jusqu'à l'arrivée de Stéphanie Gagné. Merci d'être là avec nous autres ce matin.

0: Ouais, pourquoi les jours sont si courts? Mécanique générale de Patrice Michaud dans vos 100 000 matins. Merci d'être là avec nous autres ce matin. On va parler voiture dans les prochaines avec Marc Bouchard vers 7h45. Soyez là. Ferrari a lancé un modèle 100% électrique, la Ferrari Luce. Puis présentement, ça fait pas mal genre. C'est dans la tête des gens, là, c'est une voiture de luxe Ferrari, mais c'est une voiture à gaz. C'est une voiture de... ça fait...
1: ça ronronne.
0: Ça ronronne, mais ça fait pas zzzz quand tu pars. Et l'ancien CEO de Ferrari présentement, là...
1: T'as pas fait zzzz la Ferrari quand même.
0: Comme ça. C'est pas... Non, c'est pas...
1: Non, c'est quand même on quelque chose d'un peu plus sexy qu'un zzzz.
0: On va demander à Marc Bouchard tantôt, là, parce que c'est... Ça sonne un peu comme ça. Des chars électriques, là, c'est moi, j'en ai un. Tu pars, ça fait zzzz. C'est pas... M'ennuie des chars à gaz, mais c'est parce que des j'aimerais ça m'amener à voir... Je regarde pour changer mon véhicule présentement, là, puis j'ai regardé des camions là à gaz, là, puis je... Mais j'étais comme, Colin, ma blonde t'allait gazer hier, 135$.
1: Ah ouais, ça vient avec, ça.
0: Je sais pas, il me semble que là, au niveau consommation carburant avec la route que je fais, là, ben, m'en faire plus que
1: c'est moi, ça coûte moins cher. On salue les imitations des moteurs Max ce matin.
0: Oui.
1: Bravo.
0: Oui, c'est des onomatopées.
1: Sublime.
0: Oui, c'est parfait.
1: On s'y croirait.
0: Non, mais écoute, regarde, à un moment donné, là, faut savoir reconnaître le talent.
1: Je comprends pourquoi ils te prennent toi pour animer le Grand Prix.
0: Oui, c'est ça.
1: Ben, what?
0: Bonsoir tout le monde, par applaudissement, qui a un char qui fait brrr, ou un char qui fait zzzz. On revient. Bougez pas.
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18: Bon lundi, ici Louis-Philippe Arnoirel. Une opération de détection des sources d'eau non conformes doit commencer prochainement dans 900 adresses du secteur Saint-Luc à Saint-Jean-sur-Richelieu. L'objectif est d'améliorer la performance du réseau d'égouts municipal et de réduire les risques de débordement et de refoulement. Une firme a pour mandat de repérer les raccordements inadéquats comme les gouttières, puisards, drains de fondation ou de toit plat. Une fumée blanche non toxique sera introduite dans les conduites. Si elle est observée à l'intérieur d'une résidence, les citoyens doivent aviser immédiatement le personnel en place. Toujours à Saint-Jean, le transport en commun en zone 1 est offert gratuitement aux personnes admises au transport adapté cette semaine dans le cadre de la Semaine québécoise des personnes handicapées. Cet accès est aussi disponible pour les résidents avec incapacité, à ceux âgés de 65 ans et plus. Ces derniers devront montrer une carte d'identité avec leur année de naissance. Ils pourront être accompagnés par une personne de leur choix pour les aider en cas de besoin. Les 5 autobus urbains sont munis de planchers bas et d'une rampe d'accès pour monter à bord. Un jeune de 16 ans à bord d'un véhicule volé a été arrêté hier vers 15h30 à la suite d'une courte poursuite policière dans le secteur de Brossard. Il était à bord d'un véhicule de marque Lexus qui avait été dérobé le matin même dans la MRC de Bellechasse au sud-est de la ville de Québec. Le suspect était seul à l'arrivée des patrouilleurs. Le fuyard a finalement perdu le contrôle dans la bretelle du boulevard Mat en direction de l'autoroute 30. Il fera face à des accusations de fuite et de recel pour l'instant, mais d'autres chefs pourraient suivre avec l'enquête en cours. Personne n'a été blessé. Et pour terminer, une jeune femme de Saint-Jean-sur-Richelieu, Eliane Ayotte, a remporté l'or samedi dans le cadre des Olympiades canadiennes des métiers et de la technologie se déroulant à Toronto. Elle est arrivée première au pays dans la catégorie dessin et technologie architecturale. C'est ce qui complète vos actualités Arsenal Média. Passez une bonne journée sur nos ondes.

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J'ai toujours l'impression qu'on est en train de vous donner des avertissements contre les fraudeurs dans ce show-là, mais moi, ça me tient à cœur parce que on a une plateforme pour vous mettre en garde et des crosseurs, ben, il y en a partout. On vous a parlé la semaine passée, là, de Stat Park et de Max Park, des fausses compagnies qui donnent, en fait, des vraies compagnies qui donnent des faux tickets de stationnement. Oui. Puis on vous a dit, payez pas ça. Vous allez dans un centre d'achat du quartier 10-30, mettons, en Montérégie ou dans d'autres régions du Québec. Vous avez un ticket vert marqué Stat Park parce que vous êtes stationné dans un endroit supposément interdit de 125$. Payez pas ça, c'est des faux tickets. Là, la nouvelle affaire, là, c'est que ça s'adresse à des propriétaires d'entreprises. C'est arrivé à un entrepreneur, Samuel Gadouri. Lui, il est en Abitibi, au Serre-Galichan. Il a reçu des appels d'une compagnie qui dit, en fait, de quelqu'un qui dit travailler pour Option Consommateur. Puis Option Consommateur, c'est un organisme qui est mis en place, dans le fond, pour aider à protéger les consommateurs et les commerçants aussi de certaines fraudes. Fait là, des fraudes qui se servent d'un organisme pour essayer de cacher les fraudes, essaient de frauder du monde. En gros, ce qu'ils disent, c'est ton système Interact est à risque. T'as une alerte orange concernant ton réseau Interact. Les informations de tes usagers vont être dévoilées. Tu vas te faire voler des sous. Par tout ça, il faut vraiment que tu migres vers un nouveau fournisseur.

0: sort qui s'appelle Optimal Paiement. Le gars, il fait, mais là, moi, mon système est correct. J'ai eu du monde chez nous. J'ai pas eu de. Ils ont appelé 15 fois pour dire, non, faut vraiment. Mané, lui, il a dit, garde, je vais poser des questions juste pour aller plus loin. Et évidemment que là, dans le courriel qu'ils ont reçu, on va vous envoyer un courriel, vous allez tout comprendre. Dans le courriel qu'ils ont reçu, on demandait à son spécimen de chèque annulé, une photo du permis de conduire, le numéro de TVQ de l'entreprise pour être en mesure de procéder au changement des terminaux Interac. Mais lui, il fait, mais si je t'envoie tout ça, t'as accès à toutes mes affaires, fait que non, je t'enverrai pas ça. Là, l'affaire, c'est que Optimal Paiement, c'est une vraie compagnie qui existe, puis eux sont basés à Québec, et eux, quand ils sont au fait de ça, qu'ils sont mis là-dedans, ils ont aucun rapport dans ces appels-là. Ce ne sont pas des gens d'Optimal Paiement qui appellent. C'est du monde. Ils ont travaillé pour Options Consommateurs. Passe à ce terminal-là. Mais donne-moi tes infos pour que je t'envoie le terminal. Fait que c'est clairement pour avoir les infos.
1: Totalement.
0: Pour les voir de l'autre côté. Fait que là, eux, ce qu'ils se rendent compte, c'est qu'ils font appel avec un centre ils font affaire avec un centre d'appel qui est au Cameroun, qui s'appelle Lois Enterprise Communication, qui est représenté au Québec par Solution RSI, une autre compagnie. Là, ils ont résilié le contrat avec eux, puis ils ont réussi à briser les liens. Mais là, il y a plein d'entreprises qui ont reçu ce genre de téléphone-là. Puis là, tu fais comme, hein, on call-in. Fait que ce matin, si vous avez un petit commerce, vous avez une entreprise, vous avez des terminaux Interac, vous êtes gérant dans un restaurant, si quelqu'un vous appelle en disant votre système Interac est compromis, ça ne viendra pas d'Options Consommateurs, ça va venir d'Interac lui-même, du système lui-même, de votre représentant Interac, pas d'une autre compagnie.
1: Comme quand vous allez avoir quelque chose de la banque, quand vous allez avoir quelque chose de la police. Moi, j'ai déjà appelé là pour une affaire de fraude au téléphone, puis la police m'a dit, monsieur, si on a vraiment affaire à vous, là, on débarque, puis on cogne.
0: Eh oui, on va cogner.
1: On cogne à la porte, je veux dire, pas sur Twitter.
0: En personne. Mais tu sais, on en voit à tous les jours passer. On en voit à tous les jours, puis honnêtement, je trouve ça super important de relayer l'information des fois, parce que dans le tourbillon, tu fais comme Colin, ça va vite, c'est-tu vrai, c'est-tu pas vrai, puis il y a des gens qui sont plus crédules que d'autres, il y a des gens qui se font pogner dans tout, qui posent pas de questions, qui font confiance aux gens. Malheureusement, des fois, des personnes âgées se font beaucoup, beaucoup pincer dans ces affaires-là, puis ça devrait pas arriver. Fait que ce matin, si vous recevez des appels d'Options Consommateurs ou de quelqu'un qui dit travailler pour Options Consommateurs, oubliez ça, c'est pas vrai, c'est pas... C'est un crosseur avec un C majuscule. Bedroom Poster, c'est Good Charlotte, Yellow Card, tout de suite dans vos 100 000 matins.

0: Ça a brassé dans le monde automobile cette semaine. Ferrari a annoncé la sortie de la Ferrari Luce, un véhicule 100% électrique. Ça doit faire spécial d'aller au IGA, puis il y a une borne de recharge, puis là, t'as une Ferrari qui est pluguée là. Ça doit être quand même spécial.
1: Quand même.
0: On va l'avoir avec Marc Bouchard tantôt, parce que ça, c'est venu brasser un peu ce que Ferrari représente pour les amateurs de voitures, les amateurs de voitures de luxe. Et l'ancien CEO de Ferrari a vraiment tonné contre la compagnie. Il était vraiment, mais vraiment pas content de la sortie de ce modèle-là. On en parle avec Marc Bouchard du podcast Gobchamp. Au retour dans vos 100 000 matins.
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0: très heureux de rejoindre du podcast Gotcha, Marc Bouchard. Salut Marc!
1: Salut vous autres!
0: Hey, quand j'ai vu la nouvelle sortir, j'ai fait, moi perso, ça me dérange pas tant, mais je sais qu'il y a des gens que ça va venir chercher dans leur fort intérieur. Ferrari ont annoncé le lancement d'une voiture 100% électrique, la Ferrari Luce, puis ça a été reçu de façon mitigée, je vais dire.
1: Mitigé, mon Dieu, c'est donc ben poli. Non, c'est la pire catastrophe de Ferrari depuis longtemps.
0: Ah ouais.
1: Ben écoute, la preuve, c'est que même l'action boursière a baissé de plus de 6% depuis le dévoilement de la voiture. Alors, c'est vraiment unanimement controversé, cette voiture-là, pour plusieurs raisons. La première raison, tu l'as mentionné, c'est un véhicule électrique. Évidemment, on est chez Ferrari, on est plus V8, V12 en général.
0: Ben oui.
1: Même si jusqu'à maintenant, 40% quand même des ventes Ferrari se faisaient avec des véhicules hybrides. Hein. Les dernières Ferrari étaient en général hybrides.
0: Ah ouais, je ne savais même pas.
1: Ouais, mais là, on parle vraiment d'une voiture 100% électrique et qui, technologiquement, là, on va parler de ça pour commencer, c'est vraiment un beau coup, là, faut le dire. Une voiture 100% électrique, 4 moteurs, un par roue,
0: okay.
1: 1035 chevaux.
0: Un good boy, OK, ouais.
1: Ouais. Écoute, ça fait le 0-100 en 2,5 secondes.
0: OK, c'est un char de course pareil, là.
1: Le 0-200 en 6,8 secondes. C'est-à-dire plus vite que le 0-100 de la majorité des voitures sur la route actuellement.
0: Incroyable.
1: C'est fou. Mais, en même temps, on parle d'une voiture électrique qui a une autonomie de 530 km WLTP. Ça, c'est le format européen qui est généralement 25 à 30% trop optimiste. Fait que ce serait 400 km chez nous.
2: C'est quand même bien, ça.
1: Ben non, c'est très, très bas. Hey, sais-tu combien vaut la voiture?
0: Elle doit être 2,80 facile.
1: 550 000 euros.
0: Quoi?
1: Ouais.
0: 400? Ah, ouais.
1: Ça, c'est l'autre affaire. C'est que, d'abord, c'est pas achetable. À 800 000 piastres, je veux dire, c'est...
0: Non, c'est ça.
1: Ça a aucun sens. Et après ça, on va parler de la voiture elle-même, qui vient contrôler tous les codes de Ferrari. Une voiture 4 portes, c'est la deuxième. Il y a eu le VUS, le Puro Sangue, et là, on fait la Luce en 4 portes. 5 passagers, c'est la première fois dans l'histoire de Ferrari qu'on fait une voiture 5 passagers. Évidemment, les amateurs de tifosi, ils haïssent ça pour mourir, ils en veulent pas de ça. Donc, ça, c'est là. Et après, tu as le design qui a été fait par la même équipe que le iPhone. Hein?
0: Okay.
1: Des gens dont on connaît bien l'appartenance au milieu automobile tellement qu'ils ont abandonné le projet chez Apple.
0: Oui.
1: Donc, évidemment, le design, il est une catastrophe. Les gens l'aiment pas. J'ai dit un petit peu méchamment que j'avais vu des accidents de char qui m'aganaient moins les autos que ça. Mais... Je la trouve vraiment pas belle et elle va contre tout ce que Ferrari nous a toujours proposé. Par contre, si tu regardes purement technique, là, l'aérodynamisme, il est incroyable. 0,24, c'est le plus bas coefficient jamais enregistré par Ferrari. Alors, tu sais, il y a plein d'éléments de cette nature-là, mais c'est vraiment le look qui l'a emporté.
0: Ben, c'est sûr.
1: Les gens ne l'ont pas aimé du tout, du tout. Et l'ancien président, d'ailleurs, Max, tu me l'as partagé.
0: Luca Di Montezemolo.
1: Écoute, lui, il est allé, comme on dit au poker, all-in. Écoute, il a dit aux gens, d'abord, j'espère, ça détruit le mythe de Ferrari. J'espère qu'ils vont enlever le cheval cabré de dessus. Et ma citation préférée, c'est même les Chinois la copieront pas.
2: Ben, déjà de l'avoir sorti en bleu poudre, Marc, moi je vois des images, puis une Ferrari bleu poudre, non.
0: Mais justement, Ferrari, quel est le désir derrière sortir un modèle comme celui-là? Est-ce qu'on n'a pas déjà le fanbase chez Ferrari pour vendre des voitures à gaz comme on en a présentement? C'était-tu en train de s'étioler, les ventes chez Ferrari, avant les véhicules hybrides, étaient-tu en baisse? Ou c'est juste... Faut que t'entres dans l'air du temps parce que là, tout le monde a des véhicules électriques, fait que ça t'en prend un aussi.
1: Exactement, mais le problème, c'est qu'il arrive un an en retard. Il arrive au moment où la tendance est à ralentir la production de véhicules électriques parce que pour le moment, ça n'a pas été rentable pour la plupart des constructeurs. Alors évidemment, ça aussi, ça vient insécuriser les investisseurs, de dire, écoutez, tout le monde ralentit, nous, on se lance là-dedans dans un gros projet qu'on ne sait pas combien il a coûté, mais ça n'a pas dû coûter une pièce ou deux, hein, on s'entend?
0: Non, c'est sûr.
1: c'est sûr qu'à ce moment-là, donc, ça vient insécuriser tout le monde, et c'est le timing est moins bon, la voiture est pas hyper jolie, et à 100% électrique, ben, tu viens, en partant, là, de couper de 50% ta clientèle habituelle. C'est pas facile d'aller récupérer ça dans un marché où tu vends ta voiture 800 000 $.
0: Non, vraiment pas. Puis tu sais, des compétiteurs affairés, que, mettons, Lamborghini, ont tout ça dans les plans? On va-tu voir ça dans pas long? Urus 100% électrique, mettons?
1: En fait, là, honnêtement, si elle était 100% électrique puis qu'elle avait l'air d'une Ferrari, moi, je pense qu'il n'y aurait pas eu 20% du chiolage qu'ils ont eu actuellement.
0: Ouais.
1: Le gros problème, en fait, c'est qu'ils ont voulu tout changer en même temps, la motorisation, le look et la personnalité du véhicule. Tu sais, rappelez-vous, messieurs, là, quand Mustang est arrivé avec la Mustang Mach-E, un VUS Mustang, il y a eu une trollée, une levée de bouclier incroyable. À terme, ça a fini par être payant, puis on a vendu plus de Mach-E électrique que de Mustang à gaz, mais on avait un gros bassin d'acheteurs. Ferrari n'a pas le même bassin tout à fait, là.
0: Ouais, je comprends. Mais tu sais, c'est quand même fou parce que, en tout cas, ça va frapper fort. Mais en terminant, Marc, il nous reste à peu près une minute. Parle-nous du Toyota BZ que tu voulais jaser.
1: Ouais, ben en fait, c'est juste pour vous dire que le Toyota BZ, ça a été un véhicule qui était mal né, qui a eu des problèmes au départ parce que, bon, l'ergonomie intérieure était pas géniale, l'autonomie, justement, était pas géniale. Cette année, on l'a amélioré, c'est pour ça que je voulais vous en parler. On a amélioré les problèmes de recharge, on a amélioré toutes sortes d'avantages. On a juste pas changé l'ergonomie, fait que le volant cache encore une partie du tableau de bord. Mais dans l'ensemble, ouais, on a un véhicule qui est tout en douceur, qui est agréable et qui est pas très cher. Alors avant, je ne pouvais pas recommander le BZ parce qu'il y avait trop de problèmes au niveau de la recharge. Maintenant, cet aspect-là est corrigé. Donc, je vous dirais, allez voir, c'est un véhicule qui vaut quand même la peine. C'est un Toyota, même si la qualité de finition est pas tout à fait à la hauteur de ce que je m'attendais de Toyota.
0: Quand tu dis que c'est pas trop cher, ça part à combien à peu près un BZ?
1: C'est à peu près 45 000 $. Puis moi, tu vois, la version que j'ai, c'est moyenne gamme, 55 000 $ avec rouage intégral, puis à peu près 420 km d'autonomie.
0: OK, bon, parfait. Fait que l'invitation est lancée pour les gens qui voudraient essayer du Toyota, le Toyota BZ Mach. Merci
2: beaucoup
0: de ton temps.
2: Plus abordable que la Ferrari Luce.
0: Ben, t'as une roue de Ferrari Luce,
1: ouais,
0: avec...
1: ouais, puis encore, je suis même pas sûr que t'as le pneu avec.
0: Hey, des pneus Ferrari, imagine-tu, Colin? Ça aurait été incroyable. Merci, Marc.
1: Un plaisir, bye-bye.
0: Marc Bouchard, salut. Du podcast Gotcha. Mais allez taper ça pour Ferrari Luce. T'sais, moi, je suis un maniaque de voiture électrique. Là, mais avoir les sous dans une Ferrari, t'as du... Si t'as les sous pour une Ferrari, t'es les sous mettre le gaz dedans.
2: C'est ça.
0: Généralement, là...
2: Paierais pas 800 000 pour cette affaire-là, moi. Allez voir les images, c'est laid.
0: Ah, c'est laid.
2: C'est franchement laid.
0: C'est pas une Ferrari. C'est pas ça, une Ferrari. OK, on s'en va à la pause. 7h52, vous êtes dans vos 100 000 matins jusqu'à 9h, jusqu'à l'arrivée de Stéphanie Gagné.

0: On a parlé de voiture tantôt, le sujet de 8h10, ça va être une voiture, ça va être de la voiture également, mais vous allez comprendre. Avez-vous déjà fait des cadeaux quand même significatifs à vos enfants et que vous n'avez pas senti la reconnaissance? Il y a une histoire qui fait le tour du web présentement, vous allez capoter. Tu sais, des fois, tu essaies quand t'élèves tes enfants de leur inculquer à dire merci, à être gentil, à quelqu'un t'offre quelque chose, à pas regarder la valeur de ce que c'est réellement, plus que l'intention derrière le geste de te donner ça. Quand j'ai vu ça, j'ai fait, ah, les points m'ont serré tout seul, il fallait qu'un de mes deux enfants me fasse ça, quand ça serait terminé. Et je vais, puis tu sais, des fois, tu te dis, les enfants qui grandissent dans des familles avec un petit peu plus de moyens, c'est un défi pour les parents de les garder les pieds sur la terre. Ouais. Ça va être exactement ça, cette histoire-là. Je vous raconte ça dans les prochaines minutes dans vos 100 000 matins. Restez là.
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4: Bon lundi, ici Louis-Philippe Arnoirel. Le premier ministre Mark Carney doit donner plus de détails aujourd'hui sur la manière dont le gouvernement entend lutter contre l'antisémitisme et la haine envers les Juifs au Canada. Le cabinet du premier ministre indique qu'il s'exprimera à Toronto. Son allocution survient moins d'un mois après que la police de la ville reine a été appelée pour une fusillade avec une arme factice visant trois membres de la communauté juive. L'organisation B'nai B'rith affirme que la haine anti-juive se banalise au Canada et que le nombre d'incidents antisémites a dépassé les 6800 en 2025, un chiffre record depuis 1982. Par ailleurs, un groupe de suprémacistes blancs s'est réuni samedi à Shawinigan, en Mauricie, lors d'un rassemblement en faveur d'un Québec blanc. La manifestation a pris place au Parc des Vétérans, non loin du cénotaphe de la ville de Shawinigan. Un groupe d'individus masqués a brandi une banderole ornée de deux fleurs de lys où l'on pouvait lire « Je me souviens d'un Québec blanc ». La première ministre du Québec, Christine Fréchette, a durement condamné dans un communiqué publié hier ce rassemblement ainsi que les messages racistes qui ont été formulés. Elle a assuré que de tels propos sont inacceptables et n'ont pas leur place dans notre société. Et pour terminer, plusieurs organisations de santé exhortent le gouvernement fédéral à réduire la consommation de nicotine chez les Canadiens à moins de 5 % de la population d'ici 2045. Ce consensus est issu d'une table ronde de deux jours organisée en amont de la Journée mondiale sans tabac hier. Un précédent objectif national fixé en 2016 visait à réduire le taux global de tabagisme à moins de 5 % d'ici 2035. Les Hagen, directeur général d'Action sur le tabagisme et la santé, a souligné que la consommation de nicotine a augmenté de manière exponentielle chez les Canadiens âgés de 25 ans et moins. C'est ce qui complète vos actualités Arsenal Media. Passez une bonne journée sur nos ondes.
5: On va encore en parler du Canadien de Montréal, mais pas parce qu'ils sont dans la finale, pas parce qu'ils ont réussi à battre les Hurricanes de la Caroline. Mais non, mais plus parce qu'aujourd'hui, c'est la journée du bilan. Ça commence ce matin, 9h, émission spéciale. Les journalistes vont être là, tout le monde va être là. Bien sûr, on va commencer là, avec les deux dirigeants, Kent Hughes et Jeff Gorton, qui vont prendre la parole. Puis après ça, ben, on va s'entretenir avec les joueurs qui sont disponibles pour les médias. C'est sûr qu'il va y avoir un paquet de questions, là, autant au niveau des joueurs qui reviennent, des effectifs, que peut-être être des blessures de ce qui de cette fin de saison du Canadien de Montréal et surtout de ce qui attend l'équipe de direction au courant de l'été, parce que on l'a vu, il y a des carences, il y a des lacunes encore pour le Canadien de Montréal. Est-ce qu'on va tenter de combler ça cet été par le repêchage, par des joueurs autonomes, un mélange de tout ça? Qu'est-ce qui s'en vient dans le pipeline? Bref, beaucoup de questions. Laine, Montembeault, Gallagher, il en reste encore pas mal aussi sur la table. Fait que ça va être une belle grande journée, on va vous tenir au courant de ce qui se passe dans les différents bulletins de la salle des nouvelles et nous autres on va en parler demain matin, ça c'est sûr et certain. En attendant, ben, place à la finale demain entre les Golden Knights et les Hurricanes. Ça commence en Caroline, match numéro 1. Sinon, il y avait quand même du hockey hier, finale de la Coupe Memorial, et c'est finalement les Rangers de Kitchener qui ont gagné contre les Silver Tips. Victoire assez facile de 6-2. Au championnat mondial de hockey, le Canada qui échappe la médaille de bronze, défaite contre la Norvège 3-2 en prolongation, et c'est la Finlande qui a été sacrée championne du monde. Ils ont battu la Suisse 1-0. Et sinon, ce qu'on surveille aussi, ben là, ça va être place au baseball, place au soccer, place au football, des Alouettes aussi. On va surveiller tout ce qui se passe, bien sûr, puis avec le Canadien de Montréal, repêchage, joueur autonome, tout cela, on va vous tenir au courant. Inquiétez-vous pas. Sinon, on surveille ce qui se passe côté de Roland-Garros. On sait qu'il y a plus de Canadiennes en liste. Victoria Mboko a été éliminée en fin de semaine. À peu près toutes les têtes de série aussi chez les dames sont tombées, là, à part Arina Sabalenka, qui est encore là. Et chez les hommes, aujourd'hui, on va surveiller Félix Auger-Aliassime, match de quatrième tour. Contre, ça, c'est quel pays, ça? Ça doit être un Cubain. Monsieur Tabilio.
6: Ça. Oh. On prendra pas les paris tout de suite.
5: Parce que j'ai juste le drapeau. Je sais pas c'est quoi le ce drapeau-là.
6: Le Mozambique.
5: Non, ça c'est un nom. En tout cas, bref.
6: Je vais aller voir. On va traverser au bord de la table. Après, je vais aller voir le drapeau. Est-ce que vos enfants sont... est-ce qu'ils apprécient ce que vous leur donnez?
5: Au mieux,
6: regarde, j'ai une histoire de compter. Tu vas capoter après Alanis Morissette.

0: Ça, des fois, il y a des secrets.
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0: Oh! Des fois, tu vis des choses avec tes enfants pis tu dis, mais mon Dieu, ils sont donc ben pas reconnaissants. T'es amené en vacances, fais une semaine d'être au Mexique, tu reviens, le taxi t'a déposé à la maison pis on arrive à la maison, qu'est-ce qu'on fait? De quoi qu'est-ce qu'on fait? C'est une semaine qu'on est au Mexique, on peut arriver de faire les valises pis on fait jamais rien. Des enfants comme ça, des plus jeunes, des fois, la reconnaissance, c'est long à venir, puis t'essaies de leur inculquer ça, de dire merci à papa, dire merci à maman, dire merci à papy, parce que papy t'a amené au Monster Truck à Québec en fin de semaine, puis il a fait 5 heures de route dans la même journée, puis il était pas obligé de faire ça, puis là, d'arriver le soir en disant, mais là, comment ça que je peux pas aller chez mon ami Dylan? Tu sais, tout ça, là, j'ai l'air de régler des problèmes personnels, mais non, c'est vraiment pas... Mais...
3: Moi, oui, plus... mais...
0: Oui, mais non, mais... Je suis tombé sur une histoire sur Internet, puis ça me fascine parce que j'ai souvent l'impression que c'est une des choses les plus difficiles à inculquer à nos enfants, la reconnaissance. Ça se passe en mai 2026, c'est une mère qui partage un échange texto avec sa fille à sa graduation, ça se passe en Europe, en France. La maman est quand même en moyen, tu sais, elle gagne bien sa vie, elle a une voiture qui coûte quand même cher, elle a un G-Wagon de Mercedes. C'est un camion de 200 quelques mille et plus, mais on sait pas ce qu'elle fait dans la vie, peu importe. Fait qu'elle, dans le fond, elle partage sur un site, je pense que c'est Reddit, elle dit, j'ai acheté une voiture à ma fille pour sa remise de diplôme, voici sa réponse. Dites-moi que votre enfant est ingrat sans me le dire. Elle achète une nouvelle voiture neuve à sa fille, elle gradue, v'là ton char, un chou sur le char, neuf, là, pas un taco, là, pas une Suzuki Swift avec des trous dans le plancher, là, une voiture neuve, une Honda Civic. Super belle Civic, sa fille, elle a quoi, 17 ans ou à peu près?
3: Premier char, neuf, ouais. Flambant neuf, une belle Honda Civic.
0: Elle lui envoie un texto, t'es parti où? Elle dit, chaque papa, elle dit, OK, on aurait dit que t'aimes pas la voiture. La réponse de sa fille, non, je l'aime pas. Je m'attendais à avoir une Benz ou encore une BMW. Je t'apprécie, maman, mais c'est juste pas mon style. Toi, tu conduis un G-Wagon. Pourquoi moi, je me promènerais dans une Honda? C'est bizarre. Sa mère de répondre. Écoute, sa mère était beaucoup trop polie pour la ligue, là. Tu réalises que tu viens juste d'être diplômé de l'école secondaire, que t'as un taux au-dessus de la tête, t'as pas de facture à payer, tes études sont payées, t'as pas à te presser à quitter la maison. Le reste de ta vie est tout tracé parce que papa et maman ont travaillé super fort pour que tu manques jamais de rien. Fait que t'asseoir là pis dire que t'aimes pas une voiture que je t'ai acheté cash, c'est de la folie, c'est très ingrat. En réalité, tu m'appréciais pas. Si tu m'apprécierais, tu conduirais cette voiture-là, tu te dirais pas un mot, pis t'aurais pas cette attitude-là. Pis, by the way, je paraphrase, là, il dit, si t'as pas l'intention de la conduire, je vais la vendre. C'est pas vrai que je vais me mettre à genoux devant mon enfant. J'ai 45 ans, mon G-Wagon, j'ai travaillé dur toute ma vie pour me le payer, pis yeah. Le char que je conduis, c'est pas de tes affaires. Fait que comment oses-tu me dire ça, alors que toi, tu viens juste d'être diplômé, que t'as pas travaillé pour rien dans la vie?
3: Bravo. Bravo, maman. Bravo.
0: Ah, moi, ça aurait pas, ça aurait voulu dire la même affaire, mais ça aurait pas sonné comme
3: non,
0: ça.
3: Non, non, non. Puis moi, ça aurait été, tout de suite. Ben, parfait. Tu vas marcher.
0: Ouais.
3: Hein? Ça, j'ai s'en vient. C'est parfait. Tu vas pouvoir prendre l'autobus. Tu vas te débrouiller autrement. Mets ton char, je le prends, je le vends, pis t'en as plus. Achète-toi-en une. Si t'en veux une Benz ou une BMW, achète-toi-en une.
0: Toi, tu roules dans un G-Wagon. Pourquoi moi, je roulerais dans une Honda? Parce que t'as 17 ans.
3: Parce que c'est pas tes coliques d'affaires. C'est aussi simple que ça.
0: Oui, c'est ça. C'est. Puis tu sais, je reviens souvent à une vidéo que je vois de Shaquille O'Neal qui parle de sa richesse. Souvent, c'est Shaquille O'Neal, le joueur de basketball, a fait de l'argent beaucoup au basket, évidemment, dans sa carrière. Ouais. Mais c'est un homme d'affaires vraiment, vraiment wise. Tu sais, Shaquille O'Neal, il y a des restaurants partout aux États-Unis, il investit dans un paquet d'affaires. Puis, disons, j'ai entendu mon gars, il dit, chacun dans l'entrevue, j'entends mon gars l'autre jour dire, on est riche. Je donne une claque en arrière de la tête. Je dis, non. Je suis riche.
3: Oui, c'est ça.
0: Pas vous autres. Papa a de l'argent. Vous avez ce que vous avez besoin d'avoir parce que papa est riche. Peut-être que toi, tu vas devenir riche un jour. C'est pas toi qui es riche. C'est pas on est riche. Je suis riche.
3: Oui, c'est ça.
0: Puis lui, il dit, tu sais, puis il dit, je dis pas ça pour, il dit, mais, il dit, je veux inculquer à mes enfants ça. C'est pas parce que papa a des sous que vous allez vous comporter comme ça. Parce que, malheureusement, ça arrive souvent. Des enfants qui arrivent de familles assez bien nanties, on dirait qu'ils ont comme pas de limites pis ils ont pas de... Pis travailler eux autres, là, c'est très... Mais il y a des... en contrepartie, il y a des gens, des amis à moi, du monde que je connais, qui gagnent très, très, très, très bien leur vie et ça tient les enfants serrés à pas à peu près. La valeur de l'argent, puis c'est souvent des gens qui ont eu pas une scène pendant longtemps, puis qui, maintenant, ont fait des bons choix dans la vie, ont travaillé super fort, se sont ramassés avec une super belle job, qui l'ont des enfants, et qui se font un devoir de leur inculquer la valeur de l'argent. Fait que ce serait des Honda Civic. Si eux autres, un jour, achètent des chars à leurs... Hey, pourquoi, moi, j'aurais pas une BM ou une Benz?
3: Ben, parce que tu vas t'en acheter une. Moi, hey. Ça a été, je te le dis, enlève le char, enlève tout, t'en veux une BMW, ben achète-toi là.
0: Un vélo. Avec un collant BMW dessus, t'iras à job avec ça, enveloppe une
3: un
0: BMW.
3: Boss.
0: Un boss BMW. Cookie, Jean Leloup, tout de suite dans vos 100 000 matins. Merci d'être là avec nous autres jusqu'à l'avant, jusqu'à l'arrivée de Stéphanie Gagne.

0: À 9h ce matin, les dirigeants du Canadien Montréal, Kent Hughes et Jeff Gorton vont s'adresser aux médias. Les joueurs, par la suite, vont suivre. Alors, on va faire ça tout le monde ensemble tantôt avec Nicolas Cloutier. On va se préparer pour ça. Et plus tard, aujourd'hui, on va suivre ça avec beaucoup d'intérêt, évidemment, parce que le Canadien a mis un terme à sa saison vendredi. Ils ont été éliminés contre les Hurricanes de la Caroline en 5 matchs. Nick Cloutier de TVA Sports s'amène dans les prochaines. Et la toune des grands bazous. Tears for Fears avec Shout. C'est ça qui joue au retour. Ça, c'est bon en tabarouette.
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15: Bon lundi, ici Louis-Philippe Arnoirel. Une opération de détection des sources d'eau non conformes doit commencer prochainement dans 900 adresses du secteur Saint-Luc à Saint-Jean-sur-Richelieu. L'objectif est d'améliorer la performance du réseau d'égouts municipal et de réduire les risques de débordement et de refoulement. Une firme a pour mandat de repérer les raccordements inadéquats comme les gouttières, puisards, drains de fondation ou de toit plat. Une fumée blanche non toxique sera introduite dans les conduites. Si elle est observée à l'intérieur d'une résidence, les citoyens doivent aviser immédiatement le personnel en place. Toujours à Saint-Jean, le transport en commun en zone 1 est offert gratuitement aux personnes admises au transport adapté cette semaine dans le cadre de la Semaine québécoise des personnes handicapées. Cet accès est aussi disponible pour les résidents avec incapacité, à ceux âgés de 65 ans et plus. Ces derniers devront montrer une carte d'identité avec leur année de naissance. Ils pourront être accompagnés par une personne de leur choix pour les aider en cas de besoin. Les 5 autobus urbains sont munis de planchers bas et d'une rampe d'accès pour monter à bord. Un jeune de 16 ans à bord d'un véhicule volé a été arrêté hier vers 15h30 à la suite d'une courte poursuite policière dans le secteur de Brossard. Il était à bord d'un véhicule de marque Lexus qui avait été dérobé le matin même dans la MRC de Bellechasse au sud-est de la ville de Québec. Le suspect était seul à l'arrivée des patrouilleurs. Le fuyard a finalement perdu le contrôle dans la bretelle du boulevard Matt en direction de l'autoroute 30. Il fera face à des accusations de fuite et de recel pour l'instant, mais d'autres chefs pourraient suivre avec l'enquête en cours. Personne n'a été blessé. Et pour terminer, une jeune femme de Saint-Jean-sur-Richelieu, Eliane Ayotte, a remporté l'or samedi dans le cadre des Olympiades canadiennes des métiers et de la technologie se déroulant à Toronto. Elle est arrivée première au pays dans la catégorie dessin et technologie architecturale. C'est ce qui complète vos actualités Arsenal Média. Passez une bonne journée sur nos ondes.
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17: Montérégie, c'est quand même pas si mal ce qui nous attend aujourd'hui. Je dis ça parce que dans les prochains jours, ça va être encore mieux. Mais aujourd'hui, alternance soleil et nuages, ça se prend bien. On a juste un petit 30% de probabilité d'averse en fin de journée. On prévoit un maximum à 21. Là, ça se réchauffe tranquillement pas vite. Là, présentement, on a 13 degrés pour Saint-Jean et les environs. Les prochains jours vont être sublimes. Du soleil, températures qui vont tourner autour de 25, peut-être même atteindre 30 degrés pour jeudi. Je tiens à saluer Eliane Ayotte qui a gagné une médaille d'or aux Olympiades canadiennes des métiers et de la technologie. Félicitations, ça se passait du côté de Toronto en fin de semaine. Bonne journée tout le monde.
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2: Pour la game de ce matin, c'est Nicolas Cloutier. Salut Nick.
3: Salut les gars.
2: Hey, c'est une grosse journée aujourd'hui pour le Canadien dans la mesure où c'est comme la dernière journée. Là, on ramasse les livres, c'est la fin de l'année scolaire puis on se retrouve l'an prochain. Fais-nous un peu le programme de la journée, comment ça va se dérouler?
3: Ben, c'est les dirigeants qui vont parler les premiers autour de 9h puis ensuite ce sera les joueurs. Et je te dirais, dans ce genre d'exercice-là aujourd'hui, Max, c'est pas tout ce qu'ils vont dire, mais les joueurs qui nous seront rendus disponibles qui vont être intéressants. Ben moi, je peux en penser à deux qu'on adorait parler du côté des médias. C'est Crow et Patrick Laine. Mais je suis pas mal sûr qu'il y a juste un des deux à qui on va parler aujourd'hui pour des raisons très évidentes.
2: OK. Puis t'attends-tu à ce que Patrick Laine soit disponible?
3: Ben non, mais c'est exactement ça. Ah, moi, je pense qu'on va parler à Montembeau.
2: Ouais.
3: Mais Laine, je vois pas dans quel intérêt le Canadien le rendrait disponible, parce que la question serait facile. Pourquoi l'aîné t'entraînais-tu en pleine santé pendant près de 4 mois sans jouer? Alors, déjà là, je peux comprendre que l'entrevue partirait un peu en roussi pour l'équipe de communication du Canadien de Montréal. Après, lui, s'il veut vider son sac d'un journaliste en Finlande, il va être libre de le faire. Il va bientôt être sans contrat. Mais je vois pas dans quel monde il nous le rendrait disponible aujourd'hui. Pour Montembeau, c'est une histoire complètement différente. Le gars va avoir un contrat l'an prochain.
2: Ouais.
3: C'est un team player, il va avoir rien de négatif à dire contre l'organisation. Moi, j'en suis persuadé, là, tu as envoyé son attitude. Là. Il a entarté Jakub Dobesh, là, je pense, après le 7e match.
2: Ah oui.
3: On ne t'aime pas.
2: Mais tu sais, pour Montembeau, la question, Nick, ça va être, Sam, penses-tu que tu as joué ton dernier match avec les Canadiens de Montréal? C'est ça la question, là.
3: Absolument. Mais après, je suis pas mal sûr que Montembeau va déjà avoir parlé à la direction avant de nous parler à nous.
2: Ben, c'est sûr.
3: Alors, il n'y aura pas de balle courbe.
2: Ben non, mais il sait que c'est fini.
3: Au moment où on va lui parler, ben c'est ça, au moment où on va lui parler, Montembeau, il va être déjà fixé sur son avenir.
2: Ouais, non, assurément.

0: Gallagher's dans la même chose.
1: Gallagher's dans la même chose. J'écoutais Eric Engels hier. Je le trouvais quand même pertinent. Lui, il dit, il y a un marché. Il y a un marché. Il est persuadé qu'il y a un marché pour Brendan Gallagher parmi les équipes qui sont en reconstruction, qui, elles, vont être capables d'absorber son contrat. Parce que si tu fais les calculs, là, sur Papilia du rachat de contrat, il y a une certaine logique à le racheter parce que t'amoindris vraiment son impact sur le plafond pour l'année prochaine. C'est juste que t'étires d'un an le fardeau du contrat.
0: Ouais.
1: Mais après, si tu penses qu'il y a un marché pour et tu veux faire une fleur à un vétéran qui est respecté, parce que tu sais, Max, là, à travers la ligue, là, les joueurs regardent ce genre de situation-là.
0: Mais non,
1: comment
0: c'est
1: tu vas traiter un vétéran en fin de carrière?
0: Ouais.
1: Les joueurs à travers la ligue vont prendre des notes. Kent Hughes, c'est un ancien agent. Il est très sensible à ce genre de situation-là. Alors, est-ce que du côté du Canadien, on va décider de faire une fleur à Brendan Gallagher et lui trouver une destination où il va pouvoir avoir des minutes? C'est la destination là, logique là, qui nous vient tout de suite en tête, Max, c'est Vancouver. On sait que Gallagher adorerait probablement finir sa carrière dans son patelin. Vancouver va avoir de l'argent sous le plafond salarial. En plus, c'est un vétéran qui pourrait aider une équipe en reconstruction. Il y a beaucoup de cases qui seraient cochées ici.
0: Oui, puis en plus, dans le cas de Gallagher, tu t'attends pas à avoir rien en retour. Puis si tu te sauves d'un rachat et que tu es capable de l'échanger, prends-le le choix de 5, le choix de 6, ou peu importe. Puis... Tu sais, ça va être ça, puis c'est dommage pour Brendan Gallagher, mais on en est rendu là, puis tu sais, le fait qu'il ait pas joué le dernier match du Canadien, qu'on l'ait pas habillé, ça, c'est le clou dans le cercueil, c'est terminé, merci Brendan, merci pour tout, puis tu sais, ça se termine bien pour lui, c'est un gars qu'on va honorer à Montréal d'une façon ou d'une autre pour l'excellente carrière qu'il aura eu avec le Canadien, mais il va aller terminer son contrat ailleurs. Après ça, il y a d'autres questions, tu sais, puis là, le travail commence pour vrai pour Kent Hughes aujourd'hui, tu sais, la question de Kirby Dach, il y a la question de plusieurs joueurs, il y a Coupe de Bêche, est-ce que c'est un des premiers que tu signes cet été, il y a des questions à poser, là.
1: Moi, je m'attends à ce qu'il y ait des discussions qui sont exploratoires avec la Coupe de Bêche, est-ce que ça veut dire qu'on va s'entendre sur un contrat? Peut-être pas, mais on va au moins discuter. En tout cas, si tu veux mon avis, ce serait un des dossiers les plus pressants. Si moi, j'étais le directeur général du Canadien, parce que si tu réussis à t'entendre avec Dodesh à moyen terme en ce moment, ben tu peux t'attendre à avoir un montant qui est plus raisonnable que si Dodesh décide de te sortir une saison à Swayman l'an prochain, l'année d'après. Ça serait vraiment, mais vraiment difficile à négocier du côté du Canadien s'il y a un échantillon qui devient encore plus important, là.
2: Hey Nick, ce genre de journée-là, est-ce que le Canadien va dévoiler les blessures puis les joueurs qui sont maganés, des blessures qui auraient été subies là, pendant les séries éliminatoires?
1: C'est une bonne question, Fred. Je pense qu'il y a un tweet des Flyers dans les dernières semaines qui avait frappé l'imaginaire. Hein? On vient de se faire balayer par les Hurricanes, puis on a publié une liste exhaustive, là, mais exhaustive, là, d'au moins
0: 11
1: joueurs. Là. Ouais. 11 joueurs, Max, c'est ça, exact. Et c'était pas des petites blessures, là. Je pense que le Canadien aurait à gagner partager cette liste-là. Parce qu'après, du côté du partisan, on comprendrait mieux pourquoi le réservoir était vide, justement, contre les Hurricanes. C'est pourquoi la série a été autant à sens unique.
0: Ouais, puis tu sais, dans tout ça, c'est qu'ils ont... Tu sais, j'espère que les gens leur en tiendront pas rigueur, parce que c'est comme ça dans la majorité des formations de la Ligue nationale de hockey. Tu finis la saison, puis c'est le moins amoché qui gagne souvent. Puis même celui qui gagne est très, très, très amoché. Reste à voir les traces que ça va laisser la saison prochaine. T'sais, on parlait des rumeurs de déchirure une cuisse pour Nick Suzuki. C'est des trucs comme ça. Ça sera pas Jojo. Puis le Canadien, je me demande jusqu'où ils vont aller dans qu'est-ce qu'ils vont nous dire, parce que je retourne dans les bilans des dernières saisons, on n'en avait pas eu beaucoup, là.
1: Ouais, non, mais tu parles des blessures.
0: Non, mais de dévoiler, mettons, ce qu'il y avait, la nature officielle des blessures.
1: Ah ouais, exact, parce qu'on n'était pas dans une position où ben on en avait tant que ça. Je veux dire, oui, on a été pas mal brassé par les Capitals de Washington au premier tour, mais tu n'avais pas la même attrition qu'une équipe qui va à travers deux matchs numéro 7. Je m'attends vraiment à ce que ça soit partagé, moi, à ces blessures-là. Même que je trouve qu'en faisant ça, ben, tu cites des circonstances atténuantes aussi pour tes joueurs. Tu les excuses un peu pour, bon, certaines performances dans le stretch qui étaient un peu plus compliquées.
0: Ouais, totalement. Totalement. Ben, ça va être bon, le bilan aujourd'hui. J'ai très, très hâte de voir comment Kent Hughes et Gorton vont se positionner. Tu sais, Martin Saint-Louis, à la fin du match contre les Hurricanes, a été très, très philosophe. J'ai hâte d'entendre les joueurs aussi. Ouais. Tu sais, c'est beaucoup d'émotions qui tombent d'une shot. Je pense qu'ils ont vécu un beau moment à gang, justement, en fin de semaine au show de Luke Combs, de voir la pression tomber. C'était le fun de voir ça. Puis, tu sais, les gars ont amplement raison de célébrer cette super saison-là qu'ils ont eue. Puis après ça, c'est merci pour tout, puis bonne finale tout le monde.
1: Merci, Max. Et puis j'en ai un autre pour toi, Max.
0: Ouais.
1: Qu'advient-il de cette transaction-là qui s'est jamais concrétisée à la date limite?
0: Mathieu Nice.
1: On va lancer. Exact. Là, il y a un nouveau directeur général à Toronto. En passant, là, ça devient un peu plus compliqué. Est-ce qu'on va relancer Kent Hughes à ce sujet-là? Ça en est une autre bonne question. Puis est-ce que Kent Hughes, lui, il a son niveau de confiance par rapport à ça de pouvoir. Parce que, tu sais, il semblait assez confiant, tout juste après la date limite, de pouvoir revisiter cet échange-là.
0: Oui.
1: Tu sais, dans sa tête, la situation a changé.
0: Mais lui, il pensait pas que Treleving, justement, se ramasserait là. Puis là, c'est rien savoir qu'est-ce qui va se passer à Toronto. Tu sais, le Chaika, de la façon dont il va travailler. C'est des réponses qu'on aura dans les prochaines semaines. Bonne journée, Nick. Merci de ton temps. On va surveiller ça étroitement aujourd'hui, là, justement, les points de presse des différents dirigeants du Canadien de Montréal.
1: Bien, ça, bientôt.
0: Salut, Nicolas Cloutier de TVA Sport.
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0: Vaillant avec Jean-Marc Monton, on envoie à 100 000 matin, 8h40, encore une vingtaine de minutes à faire. Le soleil est sorti à Montérégie. J'espère que c'est partout pareil. Puis c'est drôle parce que la porte du studio, avant d'entrer dans le local, ça marque les conditions météo d'aujourd'hui. Puis je rentre, je regarde dehors, gros soleil, il doit faire à peu près comme 12-13 présentement où on est, puis c'est marqué pluie, puis 8 sur le terminal de l'ordinateur de la porte.
1: C'est pas mis à jour.
0: Non, c'est pas mis à jour encore, fait que c'est pas instantané, j'étais comme moi, hein. Ça marche pas, cette affaire-là.
1: Ça en vient cet après-midi, parce que je sais que dans plusieurs marchés, là,
0: ouais, c'est ça, ça dépend. Ça dépend vraiment. Veux dire, comme pour l'Abitibi, pour les prochains jours, c'est genre du gros soleil avec 27-28 de prévu, là. Fait que, profitez-en. Fait que, c'est ça, encore une vingtaine de minutes à vos 100 000 matins. Restez là. Merci d'être là avec nous autres.
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1: Dans la vie, t'as pas besoin d'être un athlète pour offrir des performances extraordinaires et remporter des médailles. Et c'est le cas de Eliane Ayotte. Eliane Ayotte qui a remporté les grands honneurs dans une compétition nationale. J'ai bien hâte de vous en parler. Isabelle Fortier, qui est la directrice de la Montérégie, m'a écrit hier en me disant, Fred, peux-tu en parler d'Eliane? Eliane, c'est la fille de Jessica qui travaille avec nous autres du côté de Saint-Jean. Peux-tu en glisser un mot dans tes médias? Ce que j'ai fait à 8h30. Mais j'ai dit, pourquoi pas donner plus de visibilité? Parce que des performances qui te rapportent des médailles d'or, ça arrive pas tous les jours, puis je pense que c'est important d'en parler. Donc, vous allez faire la connaissance d'Eliane Ayotte et de ce qu'elle a accompli dans quelques minutes. Je vous parle de tout ça tout de suite après Noah Kahan et Post Malone. C'est Dial Drunk dans le meilleur de la musique sur les ondes du Haut 104.1.

Allons-y donc, on va mettre en lumière la performance de cette jeune étudiante, performance extraordinaire qui lui a rapporté la médaille d'or. Je parle de Eliane Ayotte. Moi, c'est Isabelle Fortier. Isabelle Fortier qui est la directrice du marché de la Montérégie au grand complet qui m'écrit hier. Elle dit, Fred, Eliane, c'est la grande fille de Jessica qui travaille avec nous du côté de Saint-Jean. Est-ce qu'on pourrait la saluer ce matin dans tes météos? Fais un petit clin d'œil. Voilà ce qu'elle a gagné, voilà ce qu'elle a fait en fin de semaine. Je pense que ça vaut la peine. Bien sûr, ça vient du courriel de sa maman qui veut qu'on en parle. Et effectivement, la raison d'être fière, Jessica, de sa fille, parce que c'est tout un honneur qu'elle a remporté. Et puis, tu sais, ça n'est pas tombé du ciel. J'imagine qu'elle a travaillé fort pour se rendre là et elle a travaillé fort pour remporter cette compétition-là. Et je vous dis de quoi il s'agit, parce que ça a commencé au mois de mai. Là. De cette année, elle remportait la médaille d'or pour représenter le Québec aux Olympiades canadiennes. Là, tu dis, Fred... Hein, je t'entends de Olympiade, Olympiade canadienne. Ça y est, on parle de sport là. C'est une athlète finalement. Ben non, c'est pas une athlète, Eliane, parce que Eliane a remporté le 30 mai, donc ça c'est samedi, une médaille d'or aux Olympiades canadiennes. Et c'est là que ça devient intéressant, des métiers et de la technologie. Ça avait lieu du côté de Toronto. Elle est la première au Canada dans la catégorie dessin et technologie architecturale. Tu sais, c'est pas rien là. T'sais, elle est pas la meilleure de sa classe, là. Elle est pas la meilleure de son école. Elle est la meilleure au pays. Franchement extraordinaire ce que Eliane a accompli. Puis je trouvais que ça méritait plus qu'un petit 10 secondes à la fin d'une météo. Je trouvais que ça méritait qu'on en parle amplement. Puis en plus de ça, c'est je sais pas comment, parce que moi j'ai pas jamais gagné ce genre de, j'ai jamais été aussi longtemps à l'école pour dire que je peux gagner des prix de même. Mais tu sais, ça commence bien une carrière. C'est certain que sur ton CV, quand t'appliques pour une job d'architecte ou quelque chose du genre, j'imagine que tu sais, quand t'as ça sur ton CV, ça paraît bien en tabarouette. D'ailleurs, il m'est arrivé à peu près la même affaire, mais pas à moi là, mais à Victoriaville. Dans le temps où j'étais là, il y a une compétition pour les gens de les ébénistes. Il y a une grosse école d'ébénisterie du côté de Victoriaville. Puis là, à un moment donné, ben dans l'animation que je fais dans ce temps-là à Victoriaville, j'annonce le nom des gagnants. Puis là, je regarde le nom, puis en deuxième position, je vois ça, moi, Benjamin Barrette. Tabarouette, Benjamin Barrette, ébéniste. Caroline, à l'époque, il y a une dizaine d'années, je me rappelle de mon ami Marc-André. Je sais que son gars s'appelle... Benjamin, je sais que son gars à l'époque faisait des planches de cuisine, là, des planches en bois de cuisine, mais très artisanales, qui vendait ça dans les petits salons là, d'artisans et tout ça, puis qui commençait, mais ça fait une dizaine d'années, mais il a peut-être poussé, peut-être qu'il est rendu. Fait que finalement, en poussant mes recherches, je me suis rendu compte qu'effectivement, c'était bel et bien le Benjamin Barrette que je connaissais qui avait remporté la médaille d'argent de ce concours-là. Mais revenons à Eliane, je veux la féliciter, travail extraordinaire, bien sûr des parents qui ont dû l'accompagner et les parents qui doivent être très très fiers de cette très, très belle performance. Et encore une fois, ben, je pensais que ça valait la peine d'être souligné. Fait que Eliane, j'espère que tout le monde là, qui te connaisse là, vont te saluer, vont te féliciter, même si jamais vous connaissez pas de près Eliane Ayotte, mais vous savez qui c'est de loin. Allez, il serrait la main. Dit, Eliane, c'est vraiment extraordinaire ce que tu as fait. Je te félicite pour ça. Puis, tu sais, c'est pas juste une médaille d'or. On va dire c'est deux médailles d'or parce qu'il y en a une qu'elle a remportée au Québec pour pouvoir représenter le Québec à cette compétition nationale-là. Puis une fois rendue là, elle s'est pas arrêtée là. Elle a été jusqu'au bout et elle a mis la main sur cette médaille d'or du côté de Toronto. Première au Canada dans la catégorie dessin et technologie architecturale. C'est pas rien. Encore une fois, Eliane Ayotte, je te félicite. On va féliciter aussi la maman Jessica, qui travaille fort aussi du côté de Saint-Jean. Merci de nous avoir partagé cette belle histoire-là. Et maintenant, ben, Eliane, j'espère qu'il y a de plus en plus de monde qui connaissent ton histoire et qui vont te reconnaître parce que tu le mérites amplement.

0: là, c'est terminé pour vos 100 000 matins. Merci d'avoir été là aujourd'hui. On vous souhaite une super belle journée. Bon lundi de bilan du Canadien Montréal. On va regarder tout ça aujourd'hui. Bon, on vous rapporte tout ça demain matin. Très hâte de voir comment les gars vont sortir. La tête à haute, j'espère, là, de cette saison-là qui a été vraiment forte en émotion. Fait qu'on suit ça à compter de 9h ce matin. Stéphanie Gagné est là également. Vous accompagne. Richard Z sur l'heure du lunch. La gang dans le trafic plus tard aujourd'hui. Fait que vous manquez pas d'accompagnement aujourd'hui sur les ondes de haut. On se retrouve demain.
1: Avec plaisir, bien sûr.
0: Salut Fred, merci.
1: Salut, à demain. Demain.
0: Bye.
1: Salut.
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2: C'est une autre belle semaine qui s'amorce, semaine chargée, une semaine où la routine habituelle prend son cours, une semaine de congé. Merci d'être là à Haut pour le meilleur de la musique. Je suis Stéphanie Gagné avec vous partout au Québec jusqu'à midi. Et ce matin, on va vous présenter ces films à succès lors du dernier week-end dans les cinémas au Québec et partout en Amérique du Nord. Albums musicaux qui sont attendus pour le mois de juin. L'histoire d'une Québécoise de 29 ans qui a gravi l'Everest et un été occupé pour Kent Hughes, directeur général du Canadien. Sinon, en musique, Francis de Grandpré, Oasis, Harry Styles à venir. Mais pour débuter le tout, Hold to My Family, The Cranberries, tout en douceur.

La musique, ça fait partie de la vie. Je dirais que ça fait partie de mes petits bonheurs de la vie. J'ai choisi la bonne job, avouez. Mais je vais vous présenter ces artistes qui ont décidé, au mois de juin, malgré tout ce qui se passe dans le monde de l'industrie musicale, de nous offrir du nouveau matériel. Ça se passe dans quelques minutes, mais juste avant, I Will Wait, Mumford & Sons de 2012 à O.

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1: Quelques nouveautés musicales qui sont à venir en magasin ou encore sur les plateformes de streaming pour le mois de juin. Il y en a qui persistent et signent, comme Barry Manilow. Oui, légende vivante. Et avec une face bien potoxée, avec la légende américaine qui va lancer dans quelques jours un premier album après près de 15 ans, What a Time, avec Barry Manilow qui a 82 ans. Sinon, attendu pour le mois de juin prochain, Lizzo avec Bitch, son prochain album le 5 juin. Evanescence avec Sanctuary, plus de 30 ans après la formation de Evanescence. Il n'y a pas de signe d'essoufflement, on en a des preuves. Sinon, Olivia Rodrigo qui nous offre du nouveau matériel et la formation The Strokes. Et ça, j'ai bien, bien hâte d'entendre ça. C'est sûr que je vous en parle. Oasis, Don't Look Back in Anger. Ça s'en vient pour le meilleur de la musique. 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

Le frisson qui vient à chaque fois que je l'entends, le fameux merci de Carl Tremblay, et rien à voir avec l'air climatisé dans les studios, je vous le confirme. Version un peu plus piquante, abrasive de Capitaine Révolte, ce classique de la compagnie créole. Ça fait rire les oiseaux. Ah oh, en ce lundi.

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1: Il y en a plusieurs de déçus, mais on a eu quand même le week-end pour se remettre de cette défaite du Canadien face aux Hurricanes de la Caroline. Mais bon, les gars nous ont donné un bon show, nous ont donné des séries, quand même pas pire. Hein? Mais là, Kent Hughes, directeur général du Canadien, a quand même un été chargé, un peu de paperasse à régler. Dans le Journal de Québec ce matin, on nous présente ces points qui seront dans la to-do list de Kent Hughes. Donc, ajouter du papier sablé en attaque, accommoder Samuel Montembeau, dire adieu à Brandon Gallagher, peut-être couper les ponts aussi avec Kirby Dach. C'est la liste est longue, je vous le confirme. Journal de Québec pour les infos complémentaires. On est en route d'ailleurs vers vos infos. Youngblood, Zombie, ça s'en vient à haut.
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2: Bon lundi, ici Louis-Philippe Arnoirel. Un jeune de 16 ans à bord d'un véhicule volé a été arrêté hier vers 15h30 à la suite d'une courte poursuite policière dans le secteur de Brossard. Il était à bord d'un véhicule de marque Lexus qui avait été dérobé le matin même dans la MRC de Bellechasse, au sud-est de la ville de Québec. Le suspect était seul à l'arrivée des patrouilleurs. Le fuyard a finalement perdu le contrôle dans la bretelle du boulevard Matt en direction de l'autoroute 30. Il fera face à des accusations de fuite et de recel pour l'instant, mais d'autres chefs pourraient suivre avec l'enquête en cours. Personne n'a été blessé. Et une jeune femme de Saint-Jean-sur-Richelieu, Eliane Ayotte, a remporté l'or samedi dans le cadre des Olympiades canadiennes des métiers et de la technologie se déroulant à Toronto. Elle est arrivée première au pays dans la catégorie dessin et technologie architecturale. Elle avait aussi remporté l'or pour représenter le Québec lors de cet événement le mois dernier. C'est ce qui complète vos actualités Arsenal Média. Passez une bonne journée sur nos ondes.
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Est-ce que vous sortez souvent pour aller voir un film au cinéma? Ben, pour ceux et celles qui sont inspirés souvent de ce qui est populaire au grand écran, j'ai le box-office nord-américain à vous à présenter. Il y a eu des changements comparativement aux dernières semaines. Et juste avant, en musique, Red Hot Chili Peppers à Oh!

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1: En fin de semaine, porté par la génération Z, c'est ce qu'on précise, les jeunes spectateurs se sont rués en masse dans les salles de cinéma en Amérique du Nord pour voir le film d'horreur Backrooms. Juste voir la bande-annonce, et là là, je fais pipi dans ma culotte, je suis pas très courageuse face au film d'horreur. On y retrouve en deuxième place pour le box-office nord-américain Star Wars, Le Mandalorian et Grogu. Fréquentation qui a chuté quand même, mais toujours dans le top 3. Et sinon, Obsession, un autre film de frisson qui se retrouve en tête du box-office nord-américain. Le biopic à propos de Michael Jackson est toujours là en quatrième position avec...

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Ça ressemble à quoi ce qu'il y a à faire chez nous cette semaine ou encore dans les prochaines heures? J'ai une bonne liste à vous partager dans quelques minutes. Mais juste avant, Milky Chance, Naked and Alive pour le meilleur de la musique à haut.

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1: 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Dimanche prochain, 7 juin, de 10h à 16h, un gros événement de commémoration à saveur historique et artistique pour toute la famille pour souligner le 150e du Grand Feu et la création de notre service de sécurité incendie à la ville de Saint-Jean-sur-Richelieu. Alors, spectacle de cirque aérien avec la troupe du camion d'intervention artistique et représentation qui va avoir lieu de à 11h et encore à 14h. Emportez vos chaises. C'est au stationnement du musée du Haut-Richelieu. Une belle journée festive, culturelle et rassembleuse qui nous attend. Détail, ville de Saint-Jean-sur-Richelieu sur les réseaux sociaux. 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
6: Bon lundi, ici Louis-Philippe Arnoirel. Un jeune de 16 ans à bord d'un véhicule volé a été arrêté hier vers 15h30 à la suite d'une courte poursuite policière dans le secteur de Brossard. Il était à bord d'un véhicule de marque Lexus qui avait été dérobé le matin même dans la MRC de Bellechasse, au sud-est de la ville de Québec. Le suspect était seul à l'arrivée des patrouilleurs. Le fuyard a finalement perdu le contrôle dans la bretelle du boulevard Matt en direction de l'autoroute 30. Il fera face à des accusations de fuite et de recel pour l'instant, mais d'autres chefs pourraient suivre avec l'enquête en cours. Personne n'a été blessé. Et une jeune femme de Saint-Jean-sur-Richelieu, Eliane Ayotte, a remporté l'or samedi dans le cadre des Olympiades canadiennes des métiers et de la technologie se déroulant à Toronto. Elle est arrivée première au pays dans la catégorie dessin et technologie architecturale. Elle avait aussi remporté l'or pour représenter le Québec lors de cet événement le mois dernier. C'est ce qui complète vos actualités Arsenal Média. Passez une bonne journée sur nos ondes.
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Ce matin, il y a eu conférence de presse un peu plus tôt pour faire le bilan de fin de saison avec le directeur général du Canadien de Montréal, Ken Hughes, et président des opérations hockey, Jeff Gorton, qui était là. Et on a pris le temps de remercier les partisans qui se sont fait remarquer par la Ligue au complet, mais pas juste la Ligue, même des personnalités. On a voulu remercier les partisans les meilleurs au monde qui aident tellement les joueurs. Il dit, je pense qu'ils aident l'organisation au grand complet. Alors, vraiment, de quoi être très touché par ces bons mots. Green Day, en musique, à haut.

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29 ans, elle a atteint le sommet du Mont Everest le 20 mai dernier. C'est une Québécoise, Emmanuelle Salambeau-Degara, que je vous présente dans quelques minutes. Mais juste avant, Ryan Kennedy. À haut!

0: Ça m'impressionne énormément. L'ascension de l'Everest tout court, mais quand t'as 29 ans, puis que t'as jamais trop fait de sport, là, c'est exactement l'histoire de la Québécoise Emmanuelle Salambo-Degara, qui a réalisé cet exploit-là d'atteindre le sommet de l'Everest avec oxygène à l'âge de 29 ans, le 20 mai dernier. Elle est aujourd'hui athlète alpiniste, mais elle a commencé sa carrière comme avocate, travaillait jour et nuit, s'est rendu compte que son état de santé se détériorait, s'est lancé un défi de se reprendre en main, et ça fait 5 ans de ça. Elle a commencé à bouger tranquillement, un premier marathon pour faire un 5 km, et 5 ans plus tard, c'est là que ça l'a amené. Et la ramasse des fonds pour la Fondation Filles Actives, dont la mission est d'encourager les jeunes filles à adopter un mode de vie actif. Alors, une histoire très, très inspirante qui fait le tour du web. Imagine Dragon, it's time pour vous dans quelques minutes à peine. À haut!
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Un plaisir de vous accompagner partout au Québec, peu importe où vous êtes sur la route, à la maison ou encore ben occupé au travail entre deux dossiers, toujours branché à haut pour le meilleur de la musique.

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1: Ce fut ben agréable de vous accompagner encore une fois ce matin, surtout qu'on a de belles conditions météo à venir pour les prochains jours, les prochaines heures, avec le beau soleil, même de la chaleur. Je vous jure, ça sent la gougoune et les Bermudas de plus en plus. On se donne rendez-vous demain pour le meilleur de la musique en avant-midi. Il y a vos informations qui suivent dans quelques minutes. Et Richard Zetirois avec ses bons souvenirs, les grands bazous partout au Québec. Ciao!
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5: Ici Michel Scarpino. Banque alimentaire Canada affirme que l'assurance emploi canadienne ne convient plus à la main-d'œuvre actuelle qui évolue constamment. Dans son plus récent bilan sur la pauvreté, l'organisme indique que le marché du travail s'est orienté vers le travail à temps partiel, temporaire et contractuel. Les données provenant d'un véhicule électrique de pointe qui tomberait entre de mauvaises mains peuvent être utilisées pour suivre les personnes ou effectuer de la surveillance. C'est ce qui est indiqué dans une note de service de Sécurité publique Canada préparée pour répondre aux préoccupations concernant les véhicules chinois. Elle exhorte les Canadiens à être conscients des risques pour la sécurité et la confidentialité des appareils numériques qu'ils achètent et utilisent. Et puis le ministre de la Sécurité publique, Yann Lafrenière, a déclenché ce matin une enquête administrative en lien avec l'intervention policière qui a mené à la mort du jeune Nouran Rezaï en septembre 2025. C'était vos actualités Arsenal Média.
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2: Ben salut tout le monde, bon début de semaine. Vous êtes en compagnie de Richard Z. Sirois et d'un accessoire de luxe, Sylvain Caron.
3: Et ça n'a aucun rapport avec mon salaire, soit dit en passant.
2: Sylvain, la production de ce show. Écoute, Sylvain, je sais pas comment tu te sens, mais moi j'étais en position fétale dans mon lit ce matin à penser à l'élimination du Canadien de Montréal. Toi qui as été choisi, monsieur optimiste matin de 2022.
3: C'est encore vrai.
2: Qu'as pensé de l'élimination de notre belle équipe?
3: Ben écoute, on a affronté une équipe qui avait vraiment une coche au-dessus. Oui. Et ça a apparu, surtout après le deuxième match. Et puis écoute, ben on passe à autre chose pour ce qui est de cette série. Saison extraordinaire pour le Canadien de Montréal, malgré tout.
2: Dans une trentaine de minutes, tu nous feras un petit bilan de ce qui manque chez le Canadien de Montréal. Voici Lenny Kravitz avec Are You Gonna Go My Way, le meilleur de la musique. C'est toujours ici à Oh!

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1: Ben, le hit marquant aujourd'hui appartient au groupe The Cure. C'est une façon de souligner l'anniversaire de naissance de Simon Gallup, qui est le bassiste de la formation. Il est né le 1er juin 1960, 66 ans aujourd'hui. L'un des piliers du groupe, d'ailleurs, il est le plus ancien de la formation, avec Robert Smith, le chanteur au rouge à lèvres et aux cheveux bouclés.
2: Oui.
1: Groupe de Cure qui accède au temple de la renommée du rock en 2019.
2: Avec Robert Smith.
1: Oui, l'une de leurs plus belles chansons, selon moi, c'est celle qui s'en vient tout de suite. Voici The Cure avec Friday I'm in Love, le meilleur de la musique. C'est toujours ici à O.
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0: Ben ici, c'est toujours le meilleur de la musique sur le réseau Arsenal Media, le plus grand radiodiffuseur au Québec. On a un quart d'heure non-stop devant nous avec, entre autres, les Foo Fighters et Muse. Ça va commencer avec Bon Jovi, une pièce qui s'appelle Bad Medicine. Et presque à chaque jour, je vérifie si la tournée va toujours avoir lieu. Et la voix de John Bon Jovi, ça marche encore, semble-t-il.
1: Oui, ben écoute, de la façon qu'ils ont percé les dates, ça va lui permettre de se reposer la voix là entre deux.
0: Exact. Jamais deux soirs de suite en tournée pour Bon Jovi. Ça commence le 7 juillet au Madison Square Garden de New York. Dans un instant, Bad Medicine au meilleur de la musique.
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2: Il y avait les Foo Fighters avec Big Me au meilleur de la musique, expert sportif Sylvain Caron. Il manque quoi au Canadien de Montréal pour aller plus loin?
3: Il en manque pas mal, pareil.
2: Exemple.
3: On peut y aller avec un joueur de centre pour le deuxième trio.
2: Oui.
3: Ça fait longtemps qu'on en parle. Défenseur droitier.
2: Oui.
3: Et je te dirais même, je sais qu'on pense à Rambacher, je sais qu'on pense à la relève de la défensive, mais le Canadien aura besoin d'un défenseur vraiment physique. Mobile aussi, je pense que le mot mobile fait partie de l'équation. Un allié pour le deuxième trio aussi. Donc, tu vois, même le quatrième trio, parce qu'on s'entend, là, Galli, c'est malheureusement bye-bye.
2: Ouais, Gallagher, Lainé aussi probablement. Peut-être Montembeau qui va partir.
3: Lainé aussi, Montembeau, on va sûrement l'échanger pour satisfaire. Ben, il y a le droit d'aller jouer ailleurs aussi, parce que je pense qu'on va prendre le choix des deux gardiens recrues là, à Montréal. Donc, ce sera à suivre, mais il y a du travail à faire.
2: Et le conducteur de la Zamboni, je pense qu'il garde sa job.
3: On m'a dit que oui. Et les placiers aussi.
2: Voici Niagara avec 1 million d'années, le meilleur de la musique. C'est toujours ici à O. Les classiques.

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1: Ben, c'était les Cowboys fringants avec le Shaq à Hector pour conclure ce show radio. Demain, entre autres, Jean Leloup, les Red Hot Chili Peppers et Weezer. Et on va parler du début de la série finale demain.
2: Ça commence demain.
1: On va faire nos prédictions. Merci, oui. Sylvain Caron, la production de ce show radio. Je vous invite à rester à l'écoute des stations haut du réseau Arsenal Média parce qu'ici, c'est toujours le meilleur de la musique. À demain, tout le monde. Salut. Bye.
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14: Ici Michel Scarpino, Banque Alimentaire Canada affirme que l'assurance emploi canadienne ne convient plus à la main-d'œuvre actuelle qui évolue constamment. Dans son plus récent bilan sur la pauvreté, l'organisme indique que le marché du travail s'est orienté vers le travail à temps partiel, temporaire et contractuel. Les données provenant d'un véhicule électrique de pointe qui tomberait entre de mauvaises mains peuvent être utilisées pour suivre les personnes ou effectuer de la surveillance. C'est ce qui est indiqué dans une note de service de Sécurité publique Canada préparée pour répondre aux préoccupations concernant les véhicules chinois. Elle exhorte les Canadiens à être conscients des risques pour la sécurité et la confidentialité des appareils numériques qu'ils achètent et utilisent. Et puis le ministre de la Sécurité publique, Yann Lafrenière, a déclenché ce matin une enquête administrative en lien avec l'intervention policière qui a mené à la mort du jeune Nouran Rezaï en septembre 2025. C'était vos actualités Arsenal Média.
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4: Olivier Poitras qui vous retrouve en ce lundi. Un gros merci d'être branché sur les ondes de haut, peu importe d'où vous nous écoutez. Toujours le fun de vous savoir là. Ouais, ben c'est ça, on est rendu dans le mois qui nous amène vers l'été. Et ça, honnêtement, ça fait du bien. Dans les prochaines minutes, ce qu'on aura en musique, entre autres, Jay Scott, ça s'en vient. Luke Combs, qui est à Montréal en fin de semaine avec Fast Car. Et tout de suite, c'est Matt Mason avec Downstairs. Bon lundi chez nous.

Vous êtes branchés dans le meilleur de la musique. C'est Olivier Poitras qui vous accompagne jusqu'à 15 heures, jusqu'au trafic. Dans les prochaines minutes, on aura entre autres la musique d'Alex Warren avec Fever Dream. Ça s'en vient. Et pour tout de suite, c'est le duo de Mumford & Son avec Oisier. Voici Rubber Band Manao.

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1: 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Dans les prochaines minutes, qui s'en vient, la musique de Sammy Sonic avec Closing Time et au retour, Alex Warren avec Fever Dream. Restez là.

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0: maintenant que le Canadien n'y est plus depuis vendredi soir, combien d'entre vous vont suivre la finale de la Coupe Stanley entre les Hurricanes de la Caroline et les Golden Knights de Vegas? Je sais, il y en a plusieurs qui vont prendre pour Vegas. Pourquoi? Simplement parce que les Hurricanes ont battu le Canadien. Mais aussi, si on regarde du côté des Golden Knights, est-ce qu'on voudrait que Mitch Marner se venge des Maple Leafs en gagnant la Coupe Stanley? Est-ce qu'on souhaite aussi une Coupe Stanley à l'ancien entraîneur chef du Canadien de Montréal, Dominique Ducharme? Bref, ça commence demain soir, 20h, c'est en Caroline. Dans les prochaines, la musique de Youngblood, ça s'en vient.
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7: Ici Michel Scarpino, les travailleurs des postes ont donné le feu vert à une nouvelle convention collective, votant massivement en faveur d'un accord de principe après plus de 2 ans de conflits sociaux. 85% des employés ont voté en faveur de l'accord de 5 ans, qui prévoit des augmentations salariales de 6,5 et de 3% durant les 2 prochaines années. Les ingénieurs du gouvernement débrayeront de nouveau à partir du 11 juin pour une durée indéterminée tous les jeudis, en plus des soirs, des nuits, des fins de semaine. Les 1900 membres de l'Association professionnelle des ingénieurs du gouvernement du Québec travaillent principalement au ministère des Transports, à l'Environnement, aux ressources naturelles, aux affaires municipales et à la cybersécurité. Et puis Banque Alimentaire Canada affirme que l'assurance emploi canadienne ne convient plus à la main-d'œuvre actuelle qui évolue constamment. L'organisme indique que le marché du travail s'est orienté vers le travail à temps partiel, temporaire et contractuel. C'était vos actualités Arsenal Média.
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Il y a un style musical qui fait son grand retour grâce à certaines applications auprès des jeunes. Lequel? Quand même assez surprenant, je vous en parle dans les prochaines minutes. Pour l'instant, ce qui s'en vient en musique, c'est Benson Boone avec Beautiful Things. Le meilleur de la musique, c'est ici, à O.

0: Semble-t-il qu'un style musical qui revient auprès des jeunes, un style qui revient plus populaire que jamais grâce à certaines applications où on peut soit écouter de la musique ou évidemment mettre des vidéos avec la musique, c'est le disco. Ouais, le disco qui est mort au début des années 80 et qui revit un peu grâce à certaines applications. Est-ce que les gens vont redécouvrir des Gloria Gaynor, des Donna Summer, ABBA, des Bee Gees, peut-être? Reste que c'est quand même surprenant, mais c'est pas mal dans un sens. Ça fait revivre une certaine époque. Voilà, dans les prochaines minutes, qui s'en vient, Miles Smith et Neil Horan, c'est avec Drive Safe. Je vous souhaite un excellent lundi sur nos ondes.
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Restez là dans les prochaines minutes, c'est le trafic. À compter de 15h, votre retour à la maison qui s'installe. Et à compter de 18h, les hits. Avec Chuck Noël, on se retrouve demain 13h. Je vous souhaite une bonne fin de journée sur nos ondes. Salut!

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14: Ici Michel Scarpino. Les travailleurs des postes ont donné le feu vert à une nouvelle convention collective, votant massivement en faveur d'un accord de principe après plus de deux ans de conflits sociaux. 85% des employés ont voté en faveur de l'accord de 5 ans, qui prévoit des augmentations salariales de 6,5 et de 3% durant les deux prochaines années. Les ingénieurs du gouvernement débrayeront de nouveau à partir du 11 juin pour une durée indéterminée tous les jeudis, en plus des soirs, des nuits, des fins de semaine. Les 1900 membres de l'Association professionnelle des ingénieurs du gouvernement du Québec travaillent principalement au ministère des Transports, à l'Environnement, aux Ressources naturelles, aux Affaires municipales et à la cybersécurité. Et puis Banque Alimentaire Canada affirme que l'assurance emploi canadienne ne convient plus à la main-d'œuvre actuelle qui évolue constamment. L'organisme indique que le marché du travail s'est orienté vers le travail à temps partiel, temporaire et contractuel. 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

Bon retour à la maison, bon lundi après-midi. Comment ça va? Ça fait trois jours qu'on s'est pas parlé. Toujours 20. Si vous avez le goût de m'envoyer un petit texto, à 855-40 Radio. Marie Carrielle qui s'installe avec vous. On est ensemble jusqu'à 18h avec un 20 degrés quand même assez confortable actuellement, là, de Saint-Jean-sur-Richelieu à Saint-Hyacinthe. On a un risque d'orage qui s'en vient, là, en fin de journée. Bon, ça brassera peut-être pas autant qu'hier. Je sais pas pour vous, mais chez nous, il a grêlé sur un moyen temps. J'ai eu ben peur pour... Moi, j'avais peur pour mes fleurs. Mon chum avait peur pour son char. Hein? Chacun ses inquiétudes. Mais j'espère que ça a pas trop magané la grêle chez vous hier. On file ensemble comme ça jusqu'à 18h avec le meilleur de la musique. Green Day, ça s'en vient. Mais tout de suite, voici Imagine Dragons à Hope.

RHF, peut-être que vous êtes encore en mode recherche de camp de jour. Ben, il y en a un solide que j'ai à vous proposer dans les prochaines minutes chez nous en Montérégie. Je donne tous les détails dans moins de 10 minutes. Ça s'en vient, mais d'abord, voici Somber, dans le meilleur de la musique. Au bon lundi.

Ben oui, c'est le camp de jour de Ski Saint-Bruno, notamment pour faire du ski. Bien sûr, c'est du 29 juin au 21 août que vos jeunes de 6 à 13 ans peuvent découvrir en mode aventure au camp de la montagne. On parle ici d'un programme vraiment super riche. Rallye en montagne, jeux d'eau, planche à pagaie géante, rando yoga, collaboration avec Lolé, initiation au vélo et atelier créatif inspiré de la nature. C'est une belle façon de vivre la montagne autrement avec nos jeunes. Beau temps, mauvais temps, c'est le camp de jour de Ski Saint-Bruno, si ça vous dit. J'ai trouvé l'information sur la page Facebook de Tourisme Montérégie. Dans les prochaines minutes, Offspring, ça s'en vient.

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15: Un confortable 20 degrés quand même pour partir notre semaine. Ce sera partiellement nuageux pour ce soir et la nuit prochaine, minimum de 10 demain. Vraiment, on a une super belle semaine. Plus les journées avancent, ben plus le mercure augmente. Demain, c'est du soleil 23, mercredi du soleil 27 et jeudi du soleil avec un max de 29.

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0: Notre chroniqueur automobile, Marc Bouchard, était avec nous ce matin dans les 100 000 matins avec Max et Fred. Et Marc, ben, nous parle du scandale chez Ferrari causé par la nouvelle Ferrari électrique. Et Marc nous parle aussi du Toyota BZ. La chronique de Marc Bouchard s'en vient dans les prochaines minutes à haut.
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0: Très heureux de rejoindre du podcast Gotcha, Marc Bouchard. Salut Marc!
1: Salut vous autres!
0: Hey, quand j'ai vu la nouvelle sortir, j'ai fait, moi perso, ça me dérange pas tant, mais je sais qu'il y a des gens que ça va venir chercher dans leur fort intérieur. Ferrari ont annoncé le lancement d'une voiture 100% électrique, la Ferrari Luce, puis ça a été reçu de façon mitigée, je vais dire.
1: Mitigé, mon Dieu, c'est donc ben poli. Non, c'est la pire catastrophe de Ferrari depuis longtemps.
0: Ah ouais.
1: Ben écoute, la preuve, c'est que même l'action boursière a baissé de plus de 6% depuis le dévoilement de la voiture. Alors, c'est vraiment unanimement controversé, cette voiture-là, pour plusieurs raisons. La première raison, tu l'as mentionné, c'est un véhicule électrique. Évidemment, on est chez Ferrari, on est plus V8, V12 en général.
0: Ben oui.
1: Même si jusqu'à maintenant, 40% quand même des ventes Ferrari se faisaient avec des véhicules hybrides. Hein. Les dernières Ferrari étaient en général hybrides.
0: Ah ouais, je ne savais même pas.
1: Ouais, mais là, on parle vraiment d'une voiture 100% électrique. Et qui, technologiquement, là, on va parler de ça pour commencer, c'est vraiment un beau coup, là, faut le dire. Une voiture 100% électrique, 4 moteurs, un par roue.
0: OK.
1: 1035 chevaux.
0: Un good boy, OK, ouais.
1: Ouais. Écoute, ça fait le 0-100 en 2.5 secondes.
0: OK, c'est un genre de course pareil. Là.
1: Le 0-200 en 6.8 secondes. C'est-à-dire plus vite que le 0-100 de la majorité des voitures sur la route actuellement.
0: Incroyable.
1: C'est fou. Mais, en même temps, on parle d'une voiture électrique qui a une autonomie de 530 km. WLTP, ça c'est le format européen qui est généralement 25 à 30% trop optimiste. Fait que ce serait 400 km chez nous.
2: C'est quand même bien ça.
1: Ben non, c'est très très bas. Hey, sais-tu combien vaut la voiture?
0: Elle doit être 280 facile.
1: 550 000 euros.
0: Quoi?
1: Ouais.
0: 400, ah ouais.
1: Ça, c'est l'autre affaire. C'est que, d'abord, c'est pas achetable. À 800 000 piastres, je veux dire, c'est...
0: Non, c'est ça.
1: Ça a aucun sens. Et après ça, on va parler de la voiture elle-même, qui vient contrôler tous les codes de Ferrari. Une voiture 4 portes, c'est la deuxième. Il y a eu le VUS, le Puro Sangue, et là, on fait la Luce en 4 portes. 5 passagers, c'est la première fois dans l'histoire de Ferrari qu'on fait une voiture 5 passagers. Évidemment, les amateurs de les tifosi, ils haïssent ça pour mourir, ils en veulent pas de ça. Donc, ça, c'est là. Et après, tu as le design qui a été fait par la même équipe que le iPhone. Hein?
0: Okay.
1: Des gens dont on connaît bien l'appartenance au milieu automobile tellement qu'ils ont abandonné le projet chez Apple.
0: Oui.
1: Donc, évidemment, le design, il est une catastrophe. Les gens l'aiment pas. J'ai dit un petit peu méchamment que j'avais vu des accidents de char qui m'agannaient moins les autos que ça. Mais... Je la trouve vraiment pas belle et elle va contre tout ce que Ferrari nous a toujours proposé. Par contre, si tu regardes purement technique, là, l'aérodynamisme, il est incroyable. 0.24, c'est le plus bas coefficient jamais enregistré par Ferrari. Alors, tu sais, il y a plein d'éléments de cette nature-là, mais c'est vraiment le look qui l'a emporté.
0: Ben, c'est sûr.
1: Les gens ne l'ont pas aimé du tout. Et l'ancien président, d'ailleurs, Max, tu me l'as partagé.
0: Luca Di Montezemolo.
1: Écoute, lui, il est allé, comme on dit au poker, all-in. Écoute, il a dit aux gens, d'abord, j'espère, ça détruit le mythe de Ferrari. J'espère qu'ils vont enlever le cheval cabré de dessus. Et ma citation préférée, c'est même les Chinois la copieront pas.
2: Ben déjà, de l'avoir sorti en bleu poudre, Marc, moi, je vois des images, là, puis une Ferrari bleu poudre, non.
0: Mais justement, Ferrari, quel est le désir derrière sortir un modèle comme celui-là? Est-ce qu'on n'a pas déjà le fanbase chez Ferrari pour vendre des voitures à gaz comme on en a présentement? C'était-tu en train de s'étioler, les ventes chez Ferrari, avant les véhicules hybrides, étaient-tu en baisse? Ou c'est juste... Faut que tente dans l'air du temps parce que là, tout le monde a des véhicules électriques, fait que ça t'en prend un aussi.
1: Exactement, mais le problème, c'est qu'il arrive un an en retard. Il arrive au moment où la tendance est à ralentir la production de véhicules électriques parce que pour le moment, ça n'a pas été rentable pour la plupart des constructeurs. Alors évidemment, ça aussi, ça vient insécuriser les investisseurs de dire, écoutez, tout le monde ralentit, nous, on se lance là-dedans dans un gros projet qu'on ne sait pas combien il a coûté, mais ça n'a pas dû coûter une pièce ou deux, hein, on s'entend?
0: Donc, c'est sûr.
1: C'est sûr qu'à ce moment-là, donc, ça vient insécuriser tout le monde. Et c'est le timing est moins bon. La voiture est pas hyper jolie. Et à 100% électrique, ben, tu viens, en partant, là, de couper de 50% ta clientèle habituelle. C'est pas facile d'aller récupérer ça dans un marché où tu vends ta voiture 800 000 $
0: Non, vraiment pas. Puis tu sais, des compétiteurs affairés, que mettons, Lamborghini, ont-tu ça dans les plans? On va-tu voir ça dans pas long? Urus 100% électrique, mettons?
1: En fait, là, honnêtement, si elle était 100% électrique puis qu'elle avait l'air d'une Ferrari, moi, je pense qu'il n'y aurait pas eu 20% du chiolage qu'ils ont eu actuellement.
0: Ouais.
1: Le gros problème, en fait, c'est qu'ils ont voulu tout changer en même temps, la motorisation, le look et la personnalité du véhicule. Tu sais, rappelez-vous, messieurs, là, quand Mustang est arrivé avec la Mustang Mach-E, un VUS Mustang, il y a eu une trollée, une levée de bouclier incroyable. À terme, ça a fini par être payant, puis on a vendu plus de Mach-E électrique que de Mustang à gaz, mais on avait un gros bassin d'acheteurs. Ferrari n'a pas le même bassin tout à fait. Là.
0: Ouais, je comprends. Mais tu sais, c'est quand même fou parce que, en tout cas, ça va frapper fort. Mais en terminant, Marc, il nous reste à peu près une minute. Parle-nous du Toyota BZ que tu voulais jaser.
1: Ouais, ben en fait, c'est juste pour vous dire que le Toyota BZ, ça a été un véhicule qui était mal né, qui a eu des problèmes au départ parce que, bon, l'ergonomie intérieure était pas géniale, l'autonomie, justement, était pas géniale. Cette année, on l'a amélioré, c'est pour ça que je voulais vous en parler. On a amélioré les problèmes de recharge, on a amélioré toutes sortes d'avantages. On a juste pas changé l'ergonomie, fait que le volant cache encore une partie du tableau de bord. Mais dans l'ensemble, ouais, on a un véhicule qui est tout en douceur, qui est agréable et qui est pas très cher. Alors avant, je ne pouvais pas recommander le BZ parce qu'il y avait trop de problèmes au niveau de la recharge. Maintenant, cet aspect-là est corrigé. Donc, je vous dirais, allez voir, c'est un véhicule qui vaut quand même la peine. C'est un Toyota, même si la qualité de finition est pas tout à fait à la hauteur de ce que je m'attendais de Toyota.
0: Quand tu dis que c'est pas trop cher, ça part à combien à peu près un BZ?
1: C'était à peu près 45 000 $ Puis moi, tu vois, la version que j'ai, c'est moyenne gamme, 55 000 $ avec rouage intégral, puis à peu près 420 km d'autonomie.
0: OK, bon, parfait. Fait que l'invitation est lancée pour les gens qui voudraient essayer du Toyota, le Toyota BZ. Marc, merci
2: beaucoup
0: de ton temps.
2: Plus abordable que la Ferrari Luce.
0: Ben, t'as une roue de Ferrari Luce, ouais, avec...
1: Ouais, puis encore, je suis même pas sûr que t'as le pneu avec.
0: Hey, des pneus Ferrari, imagine-tu, Colin. Ça serait incroyable. Merci, Marc.
1: Un plaisir, bye bye.
0: Marc Bouchard, du podcast Gotcha. Mais allez taper ça pour Ferrari Luce. T'sais, moi, je suis un maniaque de voiture électrique, là. Mais avoir les sous d'avoir une Ferrari, si t'as les sous pour une Ferrari, t'es sous mettre le gaz dedans.
2: C'est ça.
0: Généralement, là.
2: Paierai pas 800 000 pour cette affaire-là, moi. Allez voir les images, c'est laid. C'est franchement laid.
0: C'est pas une Ferrari, c'est pas ça.
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0: 88-5-5-40-RADIO, c'est le numéro pour me joindre en studio si vous voulez m'envoyer un petit texto. Évidemment, si vous n'êtes pas encore embarqué dans la voiture, mais ajoutez le numéro dans vos favoris. Comme ça, ben vous pensez à quelque chose, vous avez une salutation à faire. Vous avez besoin pour m'envoyer ça. Salutations à Caroline Trudeau, Julie Lamotte, Martin Maheu qui nous écoute. Lui, il est en voiture. Il fait la route, justement, de Saint-Jean-sur-Richelieu à Saint-Hyacinthe. Merci d'être avec nous. Soyez prudents. On va prendre le temps de s'informer dans les prochaines minutes. Et en musique, Better Than Ezra, ça s'en vient.
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2: Ici Michel Scarpino, voici le bilan de l'actualité. Les travailleurs des postes ont donné le feu vert à une nouvelle convention collective. Ils ont voté massivement en faveur d'un accord de principe après plus de 2 ans de conflit. Le syndicat, représentant environ 55 000 employés de Postes Canada, indique que plus de 85 % d'entre eux ont voté en faveur de cet accord de 5 ans qui prévoit des augmentations salariales de 6,5 % et de 3 % durant les 2 premières années. Postes Canada et syndicats se sont longtemps affrontés sur les salaires, les changements structurels au sein du service postal. Les travailleurs ont organisé des piquets de grève à plusieurs reprises tout au long du processus de négociation. Les 1900 ingénieurs du gouvernement du Québec débrayeront de nouveau pour une durée indéterminée tous les jeudis, en plus des soirs, des nuits, des fins de semaine, à partir du 11 juin. Le syndicat dispose d'un mandat de grève général et illimité. Ses membres avaient déjà tenu une journée de grève le 20 mai. Le président du syndicat, Marc-André Martin, prévient que la nouvelle grève entraînera des répercussions sur les chantiers d'infrastructure. Il affirme que l'impact sera considérable puisque la plupart des travaux dans les secteurs urbains se déroulent la nuit. M. Martin ajoute que le fait de travailler une journée de moins se fera également sentir car les ingénieurs ne peuvent déjà pas répondre à la demande. Et puis les Québécois continuent d'être moins nombreux à aller au cinéma. L'assistance a diminué de 15 % en 2025 par rapport à l'année précédente. C'est une chute de 39 % comparativement à 2019, l'année de référence pré-pandémique. Dans de nouvelles données publiées aujourd'hui, l'Institut de la statistique du Québec fait état d'une baisse de l'assistance et des recettes au guichet pour les cinémas qui se chiffrait à 127,6 millions de dollars par rapport à 142,7 en 2024. Selon l'ISQ, les recettes ont atteint leur plus bas niveau pour une 3e année de suite. Voilà, c'est tout pour vos actualités Arsenal Media. On vous souhaite une bonne fin de journée à notre antenne.
3: Ouais, ben c'était jour de bilan de fin de saison pour l'organisation du Canadien de Montréal ce matin à Brossard. Les dirigeants qui s'entendaient pour dire là qu'ils ont encore du travail à faire pour se rendre à l'objectif. Mais bien sûr, ce qui a énormément retenu l'attention aujourd'hui, entre autres sur les réseaux sociaux, Brendan Gallagher qui s'est mis à parler de son futur et puis tout à coup, ben l'émotion qui a pris le dessus. Donc, il a avoué cet avant-midi qu'il ne s'attendait pas à revenir dans le giron du Canadien la saison prochaine. C'est d'ailleurs avec beaucoup d'émotion qu'il a fait ses avis. Là, évidemment, on continue de suivre la situation de près. Et du côté du tennis, l'ex numéro 1 mondial, Serena Williams, lauréate de 23 titres en Grand Chelem et absente du circuit depuis l'US Open en 2022, va reprendre sa carrière la semaine prochaine. Ouais, à 44 ans, la légende américaine du tennis a reçu une invitation pour disputer le tournoi de double aux côtés d'une partenaire qui reste à définir là, pour l'instant. Serena Williams qui revient sur le circuit près d'un an après sa sœur aînée Vénus, qui avait repris le fil de sa carrière professionnelle à 45 ans en juillet l'an passé.

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1: Avec un bon 20 degrés confortable un peu partout en Montérégie, risque d'orage, c'est pas encore commencé chez vous. Ce sera partiellement nuageux pour ce soir et la nuit prochaine, minimum de 10. Et vraiment, c'est une belle semaine qu'on a devant nous, là. Et jusqu'à jeudi, on va atteindre des max de 29 degrés. Demain, c'est du soleil 23. Mercredi, du soleil 27. Et jeudi, du soleil 29. Dans la prochaine heure, dans votre retour à la maison, ben, peut-être que le beau temps de cette semaine va vous donner le goût de sortir, d'aller voir des spectacles. Ben, justement, Marie-Ève Archambault du Centre des Anges, Juliette Lassonde de Saint-Hyacinthe sera avec nous dans une trentaine de minutes. Plein de belles suggestions pour nous à venir. Et en musique, le meilleur de la musique avec Yellow Card, ça s'en vient d'abord Better Than Ezra. Voici Good à haut.

En fin de semaine, j'avais un party d'anniversaire thématique année 2000. Vous dire à quel point on s'est remémoré plein de bons souvenirs, plein de beaux looks aussi. D'ailleurs, ça, c'est un show que j'ai vu au début des années 2000. Et Daniel Boucher, qui est toujours en spectacle, d'ailleurs, il sera chez nous ce dimanche en spectacle. On l'a célébrité du côté de Brossard, spectacle solo. Il reste quelques billets. Dépêchez-vous si vous avez le goût de voir ce bon show-là. Il tient pour vous remettre un peu dans l'ambiance. On retourne en 2001 chez nous. C'est Daniel Boucher dans le meilleur de la musique. Vous êtes à haut. Bon lundi.

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1: C'est là qu'on voit la puissance de la musique, de notre amour de la musique. 65 000 spectateurs au parc Jean Drapeau qui ont bravé les intempéries pour assister au spectacle de Luke Combs. D'ailleurs, il y avait plusieurs auditeurs de haut qui étaient sur place, qui avaient gagné leur billet grâce à leur station de radio préférée. Mais il n'y avait pas juste les auditeurs de haut. Ben non, Cofield, Suzuki, Dobesh, Gallagher qui se sont calés une bonne bière sur scène au show de Luke Combs. Ça a fait de très, très belles images de célébration. Et d'ailleurs, on va se l'offrir en musique dans les prochaines minutes à haut.
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13: Ce sera nuageux pour ce soir et cette nuit. 30% de risque d'averse, minimum de 10. Demain, c'est généralement ensoleillé 23. Mercredi, du soleil 27. Et jeudi, du soleil max de 29. On est à 20 degrés présentement à Montérégie.

Quand même, tout un honneur qu'ils ont reçu au mois de novembre dernier, la formation Outkast qui a été intronisée au temple de la renommée du rock and roll aux côtés de Cyndi Lauper. Tu sais, c'est bon dans un CV comme on dit. Mais retournons maintenant à haut. Oh.

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Peut-être que le beau temps vous donne le goût de sortir, de vous faire une petite date en amoureux. Ben justement, de belles suggestions de spectacles à voir chez nous en Montérégie, au Centre des Arts Juliette Lassonde de Saint-Hyacinthe. Marie-Ève Archambault s'en vient pour la chronique culturelle dans les prochaines minutes. Et en musique, Alex Warren, ça s'en vient.

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2: Oh. Marie-Ève Archambault du Centre des Arts Juliette Lassonde, salut!
3: Salut!
2: C'est l'heure de notre rendez-vous culturel de la semaine oui. Et il y a plusieurs mises en vente de billets pour cette semaine.
3: Oui, on vit un grand succès présentement avec notre théâtre d'été avec le Duplex. On ajoute une supplémentaire le 22 août à 20h. Je rappelle, le Duplex avec François Massicotte, Sylvain Marcel, Valérie Blais et Pascal Desrochers. Donc, on est bien content de rajouter une supplémentaire. Ça se passe bien. Puis, il y a un retour aussi en humour. Mais un retour, ça fait pas si longtemps que ça qu'elle a quitté la scène. C'est juste qu'elle revient avec un deuxième One Woman Show. Ça vous donne peut-être un indice. Mais Marthe Laverdière revient avec un deuxième spectacle. Donc, on ajoute une nouveauté cette semaine, donc le nouveau spectacle de Marthe Laverdière. Et je vais faire le rappel que je fais souvent, là, la pré-vente, c'est le mardi dès midi. Vous devez être membre. Pour être membre, vous devez avoir la carte privilège. C'est possible de l'acheter en tout temps au coût de 30$. Mais je pense que Marthe, je vous le rappelle...
2: Ça va aller vite, là.
3: C'est ça, là. Elle a gagné quand même meilleur vendeur de billets.
2: Ouais.
3: Donc, j'ai l'impression que ça va se passer quand même rapidement. Donc...
2: Dépêchez-vous.
3: Oui, exactement.
2: Et d'autres nouveaux spectacles en vente.
3: Oui, c'est quoi ta toune? C'est quoi le concept de ce spectacle-là? C'est vraiment super intéressant. C'est un spectacle qui est interactif. Donc, il y a une plateforme et vous allez voter. Donc, vous êtes vraiment le maître de ce spectacle-là. Donc, ça joue des chansons des années 60 à aujourd'hui.
2: Comme un gros karaoké.
3: Oui. Okay. Avec des artistes que vous connaissez probablement. Jordan Lévesque, Jason McNally qui est en direct de Nul Univers, Suzy Villeneuve, René Wilkin et à l'animation, ça va être Joël Legendre.
2: Ah, cool!
3: Donc, c'est un spectacle qu'on va avoir le 19 novembre 2027. Et sinon, on a ajouté... Puis là, je sais pas si toi, t'es dans le beat de Noël présentement.
2: Ben, présentement, pas tant. Surtout que cette semaine, il annonce super beau, super chaud. Là.
3: On a quand même eu des grêlons.
2: Oui, t'as raison. T'as raison.
3: Mais il y en a certains qui prévoient déjà leur temps des fêtes.
2: Ben oui.
3: Et ont déjà acheté des billets pour Noël, une tradition en chanson qui vient à chaque année au Centre des Arts. Et là, on rajoute une supplémentaire. Donc, j'ai l'impression que... De célébrer Noël, c'est de plus en plus populaire et on a vraiment une belle brochette cette année. On a Annie Villeneuve, Étienne Drapeau, Kathleen Fortin, Marie-Hélène Thibert, Michael Girard, le retour de Steph Carse aussi dans ce spectacle-là et Christine Chartrand qui est une mise en scène aussi de Joël Legendre. J'ai l'impression que je vais mettre
2: Joël Legendre.
3: Il y a beaucoup de projets.
2: Oui.
3: Et sinon, on a deux belles supplémentaires qu'on rajoute. Boucard Diouf, je pense qu'il n'y a pas besoin de présentation. Boucard. Et David Corriveau, je vous rappelle, David Corriveau qui est un imitateur notamment de Ginette Renaud, Céline Dion. Il est venu il y a quelques semaines au Centre des Arts. Ça fonctionne tellement bien, son spectacle, qu'on a décidé de le mettre dans la grande salle cette fois-ci. Donc, plus de gens vont pouvoir le voir.
2: C'est le fun, ces artistes-là. Tu peux te fermer les yeux, puis tu sais, c'est Ginette qui est là. C'est vraiment, vraiment impressionnant. C'est tout qu'un talent. Et les shows de cette semaine?
3: Oui, donc on est beaucoup dans l'humour cette semaine. Les finissants et les finissantes de l'École nationale de l'humour. Je l'ai mentionné la semaine passée, mais on aime dire qu'on les a vus en premier.
2: Ben oui.
3: On les a vus à leur balbutiement. Ben là, c'est vraiment le temps. C'est ce mercredi que ça se passe. Sinon, le lendemain, le 4 juin, on a Mario Tessier qui va venir présenter pour une dernière fois son spectacle Champion. Donc, ça se passe dans la salle des Jardins. Et du côté du cabaret, et c'est Daniel Grenier, Chickenswell, si le nom ne vous dit rien. Peut-être que Chickenswell, ça va vous dire quelque chose. Donc, avec son spectacle Cœur d'enfant, c'est un spectacle d'humour, de créativité, d'imagination. Vous le savez comment Daniel Grenier est. Si vous voulez voir de l'humour absurde, ça va se passer cette semaine au Centre des Arts. Et on finit avec quelqu'un qui est un habitué au Centre des Arts. C'est en chanson cette fois-ci, Sylvain Cossette.
2: Ah ben oui.
3: On a comme une histoire d'amour un peu avec Sylvain Cossette, qui a commencé sa tournée à Saint-Hyacinthe.
2: Oh wow.
3: Donc, il revient à nouveau pour sa 4e et 5e représentation chez nous. Donc, on est vraiment bien contents. Et en plus de ça, je veux juste mettre un petit saveur local, mais son technicien, c'est le technicien du Centre des Arts.
2: Ah, pour vrai?
3: Donc, c'est comme si son équipe revient à la maison.
2: Ben oui.
3: Donc, il y a quelque chose de particulier avec Sylvain Cossette et le Centre des Arts. On est bien content, de les retrouver à nouveau sur notre scène. Si vous avez pas vos billets, il en reste encore un peu.
2: OK.
3: Étonnamment, là, il en reste encore un peu. Okay. Sinon, on a rajouté une supplémentaire le 19 décembre. Donc, si vous voulez finir l'année sur un bon pied, c'est une suggestion que je vous donne.
2: Centre des Arts.ca pour tous les détails. Merci.
3: Merci à toi.

0: Parlons journée émotive pour le Canadien de Montréal. Aujourd'hui, on va en reparler dans les prochaines minutes. Un grand retour aussi dans le monde du tennis. On ne pensait pas la revoir avec sa raquette dans les mains, mais c'est officiel. Je vous donne tous les détails dans les prochaines minutes. On va prendre le temps de s'informer aussi. Il nous reste une belle heure à passer ensemble dans le trafic. Marie-Pierrielle qui est avec vous jusqu'à 18h avec, entre autres, en musique, à venir Van Halen Jump.
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3: Ici Michel Scarpino, voici le bilan de l'actualité. Les travailleurs des postes ont donné le feu vert à une nouvelle convention collective. Ils ont voté massivement en faveur d'un accord de principe après plus de 2 ans de conflit. Le syndicat, représentant environ 55 000 employés de Postes Canada, indique que plus de 85 % d'entre eux ont voté en faveur de cet accord de 5 ans, qui prévoit des augmentations salariales de 6,5 % et de 3 % durant les 2 premières années. Postes Canada et syndicats se sont longtemps affrontés sur les salaires et les changements structurels au sein du service postal, les travailleurs ont organisé des piquets de grève à plusieurs reprises tout au long du processus de négociation. Les 1900 ingénieurs du gouvernement du Québec débrayeront de nouveau pour une durée indéterminée tous les jeudis, en plus des soirs, des nuits, des fins de semaine, à partir du 11 juin. Le syndicat dispose d'un mandat de grève général et illimité. Ses membres avaient déjà tenu une journée de grève le 20 mai. Le président du syndicat, Marc-André Martin, prévient que la nouvelle grève entraînera des répercussions sur les chantiers d'infrastructure. Il affirme que l'impact sera considérable puisque la plupart des travaux dans les secteurs urbains se déroulent la nuit. M. Martin ajoute que le fait de travailler une journée de moins se fera également sentir car les ingénieurs ne peuvent déjà pas répondre à la demande. Et puis les Québécois continuent d'être moins nombreux à aller au cinéma. L'assistance a diminué de 15 % en 2025 par rapport à l'année précédente. C'est une chute de 39 % comparativement à 2019, l'année de référence pré-pandémique. Dans de nouvelles données publiées aujourd'hui, l'Institut de la statistique du Québec fait état d'une baisse de l'assistance et des recettes au guichet pour les cinémas qui se chiffrait à 127,6 millions de dollars par rapport à 142,7 en 2024. Selon l'ISQ, les recettes ont atteint leur plus bas niveau pour une 3e année de suite. Voilà, c'est tout pour vos actualités Arsenal Media. On vous souhaite une bonne fin de journée à notre antenne.
4: Ouais, ben c'était jour de bilan de fin de saison pour l'organisation du Canadien de Montréal ce matin à Brossard. Les dirigeants qui s'entendaient pour dire là qu'ils ont encore du travail à faire pour se rendre à l'objectif. Mais bien sûr, ce qui a énormément retenu l'attention aujourd'hui, entre autres sur les réseaux sociaux, Brendan Gallagher qui s'est mis à parler de son futur et puis tout à coup, ben l'émotion qui a pris le dessus. Donc, il a avoué cet avant-midi qu'il ne s'attendait pas à revenir dans le giron du Canadien la saison prochaine. C'est d'ailleurs avec beaucoup d'émotion qu'il a fait ses aveux-là. Évidemment, on continue de suivre la situation de près. Et du côté du tennis, l'ex numéro 1 mondial Serena Williams, lauréate de 23 titres en Grand Chelem et absente du circuit depuis l'US Open en 2022, va reprendre sa carrière la semaine prochaine. Ouais, à 44 ans, la légende américaine du tennis a reçu une invitation pour disputer le tournoi de double aux côtés d'une partenaire qui reste à définir là, pour l'instant. Serena Williams qui revient sur le circuit près d'un an après sa sœur aînée Vénus, qui avait repris le fil de sa carrière professionnelle à 45 ans en juillet l'an passé.

0: Un 20 degrés de Saint-Jean-sur-Richelieu à Saint-Hyacinthe. Bon retour à la maison. La journée à job est finie. Ça va être le temps de puncher ça officiellement dans les prochaines secondes. Et le temps de vous dire que bon, ce sera peut-être nuageux là, ce soir, la nuit prochaine. Mais on a vraiment une belle semaine à venir côté météo. Là, des max entre 25 et 29 degrés pour les prochains jours. Alors, si vous voulez vous mettre amis avec du monde qui ont des beaux barbecues et des grosses piscines, ben, c'est le temps.
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2: Il est 17h. 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
0: Ah, puis quand cette toune-là est sortie dans les années 80, ça a révolutionné le monde de la musique. On va le revivre ensemble, ce moment historique. D'amener le synthétiseur dans nos tournées. Ben, ils ont bien fait parce que c'est quand même un pas pire succès. Jump Van Halen qui punch votre lundi soir.
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2: Oh. La musique de Vincent Vallière s'amène dans les prochaines minutes, mais d'abord, on retourne 25 ans plus tôt, à l'an 2000. Tu dis rien, Louise attaque à haut. Oh.

0: aussi jouer au golf, entre autres. Moi, j'aime bien jouer au golf, mais je suis pas bonne. Évidemment, je joue tout le temps à Vegas avec mon chum, puis tu sais, souvent, au milieu de la game, je suis pas mal tannée, pour vous dire. Mais je fais l'effort quand même. Disons que le mini-golf est un petit peu plus ma tasse de thé. Je sais pas si vous connaissez cet endroit-là. Cascade Golf à la Prairie, c'est vraiment, vraiment cool. Un 18 trous qui nous invite dans un super décor. Collines boisées, lac Saint-Yan, des ruisseaux, des chutes. C'est vraiment, vraiment cool. Alors, si vous voulez jouer au golf, vous autres aussi, les gars, avec votre blonde, puis que c'est pas sa force, ben peut-être y aller de cette alternative-là. Puis avec les enfants aussi, ils vont triper au bout. C'est du côté de la Prairie. Dans les prochaines minutes, la musique de Green Day, ça s'en vient.
1: Ce qui s'en vient, encore des...

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17: Ce sera nuageux pour ce soir et la nuit prochaine, mais je vous rassure, c'est que du beau temps à venir pour le reste de la semaine. C'est du soleil jusqu'à jeudi, puis on va atteindre des max allant jusqu'à 29 degrés cette semaine.
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Je suis allée voir le spectacle de Simon Leblanc vendredi passé, puis j'ai vécu quelque chose de spécial. Puis je parle pas de Simon Leblanc, mais il nous a donné une réalité face aux revendeurs de tickets. Et il y a une super belle initiative à la fin de son show. Faut absolument que je vous en parle dans les prochaines minutes. D'abord, c'est Downstairs, dans le meilleur de la musique. Vous êtes à Au Bon Lundi.

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1: J'allais voir Simon Leblanc vendredi et je trouve qu'il y a une super belle initiative à la fin de son show. Il s'attaque aux revendeurs de billets. Fait qu'il dit, moi mon show, là, je dis n'importe quoi, mais mettons, généralement, c'est 40$ le ticket. Mais si vous

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0: De retour dans vos 100 000 matins, j'aurais préparé un sujet pour tantôt. On va se parler des centres consignation. J'essaie de comprendre comment ça marche.
1: C'est gouvernemental.
0: Je suis le site, j'essaie de trouver une adresse présentement. Là, mais je vais l'avoir à 19h ce matin. Je suis convaincu qu'on va l'avoir. Hey, avez-vous profité de votre week-end pour jouer dehors un peu? Il y a quand même fait beau samedi. Hier, ça a brassé.
1: Ouais.
0: Ça a brassé à peu près.
1: Ça avait commencé quand même. Là,
0: mais... Ouais, quand même. Ouf, mais il a grêlé même à un moment donné.
1: Ça a été mauvais. Là.
0: J'ai vu des gens là, avec prendre la traditionnelle photo d'un bout de grêle dans sa main, gros comme une balle de golf. Là, ça s'est promené en fin de semaine. Mais ultimement, samedi, c'était quand même le fun. On a pu jouer à l'extérieur un peu, là, jouer dehors, passer la journée dehors avec les enfants, faire du vélo puis tout. Puis d'ailleurs, je voulais vous conter quoi, mais j'ai eu l'air fou un peu samedi. Ça arrive à l'occasion. Des fois, je vous raconte. Avez-vous déjà fait une ride de vélo avec un porte-bébé en arrière, mais avec pas de bébé dedans?
1: Non.
0: C'est un peu spécial comment les gens te regardent.
1: Il se demande tout ce que tu l'as laissé.
0: Où t'as laissé ton bébé, à peu près. Je vous explique. Samedi, on travaille, Milan est parti avec les grands-parents voir les Monster Truck à Québec, fait qu'on a seulement Clara, fait que ma blonde travaille sur le terrain dehors, on a fini du garde, du salon en vélo avec Clara, on voulait faire du vélo un peu, de certains. Fait que c'est sûr qu'elle prend son petit vélo, jamais en arrière, dans le rack à vélo, dans le rack à bébé, puis on part, puis on fait une plus longue distance. Bon, tu gardes. Je vais mettre dans le rack à bébé, puis on va se promener. Elle dit, ah, je vais passer chez son ami Béa, qui habite comme à 5-6 minutes de la maison. Fait que part en vélo avec Clara, est en arrière, elle est bien contente, elle tient sa petite collation dans ses mains, sa petite bouteille d'eau. Passe devant chez Béa. Béa est dehors, on jase, papa, ça va, on a du fun, on a joué avec Béa un peu. Là, maintenant, elle dit, hey, vous venez souper, et tel s'en vient, là, il est comme 4h30, là. Les Lajoie s'en viennent, voulez-vous rester à souper, pis tout. Je dis, OK, ouais, peut-être, t'as peu, là. Si t'es à la maison, je sais pas, mais là, on parle à ma blonde, oh, on peut rester à souper. Il dit, toi, il faudrait que tu prennes ta douche. Moi, j'arrivais de activité avec les enfants, puis tout ça. Je dis, oh, hey, sure. Fait que je vais retourner à la maison avec Clara, puis là, la maman de Béa dit, ben non, laisse-moi Clara, elle est correcte, tu sais, les filles vont jouer, retourne à la maison, puis vous reviendrez pour manger.
1: Ouais.
0: Là, je dis, OK, c'est beau. Ben, je laisse Clara, puis je repars avec le vélo, le siège de vélo, puis pas de bébé dans le siège de vélo. C'est vraiment spécial, une lumière rouge, comment les gens te regardent. Un gars de 40 ans, seul sur un vélo avec un rack à bébé en arrière, pas de bébé. Puis à un moment donné, c'est niaiseux, là. Mais je suis tellement habitué de rouler avec Clara dans le dos sur le rack à vélo qu'à un moment donné, j'ai comme oublié qu'elle était plus là. J'ai fait, es-tu correct, Clara?
1: Ah ouais.
0: Alors, c'est pas là.
1: Ça a été quoi ta prochaine question après? C'est où c'est que je l'ai laissé?
0: Oui, c'est où que... Mais le pire, c'est qu'il y a vraiment... J'arrête une lumière, c'est pour traverser comme une intersection, puis il y a une madame qui marche avec son mari. Là, ma gueule, elle fait... Votre bébé? Je dis, oh, il est correct. Il est chez une amie. Je suis allé apporter. Inquiétez-vous pas, madame. Tout est beau. C'est juste drôle de voir les gens dans les voitures faire... Il n'y a pas de bébé.
1: Ouais. Ou l'autre question que tu peux te poser, mais à qui l'a volé, cette bicycle? Ouais, que... un homme de 40 ans, pas de bébé en arrière.
0: Pas de bébé en arrière.
1: J'ai trouvé un bicycle, puis il est parti avec.
0: Voyons, calme. Tu sais, c'est juste des fois, tu sais pas ce que les gens sont en train de faire. Des fois, tu vois le setup de quelqu'un, tu fais, mais pourquoi, mettons? Pourquoi? Puis là, maintenant, tu fais quoi? OK, non, c'est pas de mes affaires. Il est en train de se passer de quoi qui fait en sorte que... Mais pour vrai, maintenant, je suis arrivé à la maison puis j'étais comme, hey, c'est vraiment spécial. Tu sens vraiment le monde qui font... Oh. Puis, c'est une bonne affaire que les gens soient suspicieux aussi en même temps que les gens soient comme aux aguets. Puis tout
1: oui,
0: ça.
1: Oui, c'est ça.
0: Tu fais comme, OK, bon, regarde, c'est correct. Je suis prêt à répondre à vos questions si jamais je me fais intercepter par la police. Vous en avez où, pas de bébé, dans votre acte de bébé?
1: Tu sais, tu réponds, madame, là, mais votre bébé, comment, où? Ben, il est en arrière. Non, puis là, tu fais semblant d'être paniqué.
0: Tu as été écœurant.
1: Moi, retourner sur mes pas, de ben, quelque part, en 17, puis aussi.
0: En partant de chez les Martel, où on s'en allait souper, j'aurais dû demander à Béa de me prêter une poupée, puis le mettre dedans, en arrière. L'attacher puis tout, puis me promener à vélo avec. Ça, j'aurais eu du fun.
1: Moi, j'ai mes amis, il a fait ça à Noël, puis il a failli tuer deux, trois de ses tantes, là. Parce qu'il est arrivé, le bébé est flambant neuf, là. Le bébé venait de neige, je pense, fin novembre. Là, on est rendu à Noël, fait qu'il y a un mois. Fait que là, mon ami Hugues va le nommer. Il rentre dans le party, mais sa fille avait reçu une grosse poupée, là. Il y a une fille plus vieille, fait qu'il rentre avec le bébé dans les mains. Hey, les matins, ouais, puis là, il l'échappe. paraît-il qu'il y a des matantes qui s'en ont pas remis, là. Encore à ce jour, 10 ans plus tard, ils en veulent encore. C'est sûr que la plupart des mononcles vont tous trouver ça bien drôle quand ils ont vu le bébé, mais même après que la blague a été annoncée, les madames, ils ont pas trouvé ça drôle. C'est, mes tantes sont fâchées, là. Ils ont été fâchées pendant longtemps et encore à ce jour.
0: Mais c'est un bon truc. Oui. Vous allez voir, là, si vous avez, si vous êtes familier avec YouTube, allez voir les tours de Rowan Atkins. Rowan Atkins sur YouTube, il fait que ça, des tours concernant son enfant, puis tout avec des petites poupées, ben, il pile son enfant pas du deuxième. Mais c'est une poupée, c'est pas drôle, mais c'est la réaction des gens. Tu fais comme, ouais, on câline. Mais, oui, c'est ça, c'est, on vous salue si vous êtes des joueurs de tours.
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Belle émission de radio. Marie-Pierre Gell qui était avec vous. J'aurai le plaisir de vous retrouver demain dès 15h pour le trafic, votre fin de journée au travail, retour à maison, toute la patente. Et je vous laisse entre bonnes mains. C'est les hits qui s'installent dans les prochaines minutes avec, entre autres, un peu de Nirvana dans la prochaine heure. À demain. Bisous!

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7: Ici Michel Scarpino, un sondage commandé par le gouvernement fédéral à la fin de l'an dernier montre que près de la moitié des Canadiens estiment que le pays accueille trop d'immigrants. Le sondage a révélé que 47% des personnes interrogées croyaient que trop d'immigrants entrent au Canada, alors que 38% jugent qu'il y en a juste assez. Ces résultats ont pris une autre tournure lorsque les répondants ont été interrogés sur le projet du gouvernement fédéral d'accueillir 380 000 résidents permanents cette année. Face à ce nombre, seuls 39% des gens interrogés ont déclaré qu'il était trop élevé, alors que 43% ont dit qu'il s'agissait d'un niveau approprié. Christine Fréchette a annoncé aujourd'hui que le gouvernement du Québec présentera prochainement une politique d'entretien des infrastructures. Selon la première ministre, il s'agira d'un plan clair et ambitieux qui dictera la marche à suivre pour entreprendre un rattrapage dans l'entretien des infrastructures de la province. En ce moment, le déficit de maintien d'actifs des infrastructures frise les 45 milliards de dollars. Et puis les travailleurs des postes ont donné leur feu vert à une nouvelle convention collective. Ils ont voté massivement en faveur d'un accord de principe après plus de 2 ans de conflit. C'était vos actualités Arsenal Média. On vous souhaite une bonne soirée à notre antenne.
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4: Bon début de soirée, mon nom est Chuck et on est ensemble pour la prochaine heure avec des numéros 1 des 30 dernières années. Déjà la première édition des hits du mois de juin 2026. Et on va fêter ça dans les prochaines minutes avec du Noah Can, Stick Season. On en va aussi dans les prochaines minutes la musique des 21 Pilots pour Stressed Out. Et on commence ça, car je dis que le temps passe vite, là. 35 ans pour cette chanson-là cette année. It Smells Like Teen Spirit de Nirvana sur le meilleur de la musique à haut.

Amis dans les hits, on aura Leave a Light On de l'Écossais Tom Walker. On a aussi Homewrecker de Somber, ça s'en vient. Et la chanson qui a été utilisée pour le nouveau film de peur, le sixième de la série, qui sort vendredi, M&M et Without Me, a été choisi pour être dans la bande sonore de ce prochain film de Scary Movie qui s'en vient. On l'a dans les hits sur le meilleur de la musique à haut.

0: 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À venir dans les hits, on a du Lost Frequencies et One Republic qui est connu depuis 2007. Mais avant ça, ils avaient quand même un petit succès à partir de 2002 sur MySpace, qui est vraiment une autre époque. Mais c'est vraiment en 2007 qu'on les a connus avec une chanson qui s'appelle Apologize. Une première version est sortie par la suite. Timbaland les a signés sur son étiquette de disque pour faire un remix par la suite. Et c'est devenu un super méga hit. Il y a eu plein d'autres numéros 1 pour le band One Republic par la suite, et Follows Myself, Counting Stars, il y a Stop and Stare aussi qui a eu du succès, Secrets, Good Life, hey, je pourrais en nommer de même pendant longtemps, et la tune qui a fait démarrer tout ça, c'est Apologize, Timbaland et One Republic s'en viennent.
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Quand je parle de Francis de Grand Prix, ça s'en vient dans les hits. Le temps d'écouter une chanson qui a marqué une génération, puis une chance que pour la plupart de nous autres, on parlait pas trop anglais quand c'est sorti cette chanson-là. C'est le Bad Touch, Blood on Gang sur le meilleur de la musique à haut. Oh.

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1: C'est tout pour les hits. On se retrouve demain 18h pour l'édition du mardi. D'ici là, manque pas. Demain matin, 6h pour bien commencer ta journée, les 100 000 matins. Mon nom est Chuck et je te souhaite un très beau lundi soir. Goodbye.
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6: Ici Michel Scarpino, un sondage commandé par le gouvernement fédéral à la fin de l'an dernier montre que près de la moitié des Canadiens estiment que le pays accueille trop d'immigrants. Le sondage a révélé que 47% des personnes interrogées croyaient que trop d'immigrants entrent au Canada, alors que 38% jugent qu'il y en a juste assez. Ces résultats ont pris une autre tournure lorsque les répondants ont été interrogés sur le projet du gouvernement fédéral d'accueillir 380 000 résidents permanents cette année. Face à ce nombre, seuls 39% des gens interrogés ont déclaré qu'il était trop élevé, alors que 43% ont dit qu'il s'agissait d'un niveau approprié. Christine Fréchette a annoncé aujourd'hui que le gouvernement du Québec présentera prochainement une politique d'entretien des infrastructures. Selon la première ministre, il s'agira d'un plan clair et ambitieux qui dictera la marche à suivre pour entreprendre un rattrapage dans l'entretien des infrastructures de la province. En ce moment, le déficit de maintien d'actifs des infrastructures frise les 45 milliards de dollars. Et puis les travailleurs des postes ont donné leur feu vert à une nouvelle convention collective. Ils ont voté massivement en faveur d'un accord de principe après plus de 2 ans de conflit. C'était vos actualités Arsenal Média. On vous souhaite une bonne soirée à notre antenne.

Je vous souhaite une excellente soirée, la gang. Merci de triper avec nous et d'écouter le meilleur de la musique sur les ondes du Haut 104.1. Tommy Coderre qui vous jase. C'est la première de la semaine. On a le temps en masse d'avoir du fun puis de la bonne musique. Dans les 15 prochaines, plein de gros hits, plein de classiques aussi qui s'en viennent pour vous. Restez là et, soit dit en passant, si vous êtes présentement en train de nous écouter sur le site internet du Haut 104.1, ben pourquoi pas aller jeter un petit coup d'œil à la zone rattrapage. Vous pouvez rattraper le segment La Game avec Luc Gélina. Hein. Ça se passe dans les 100 000 le matin, évidemment accompagné de Max Lalonde et Fred Côté. Si jamais vous avez manqué le dernier segment ou vous voulez en réécouter d'autres qui sont passés là, dans les semaines précédentes, tout ça se retrouve dans la zone de rattrapage, puis vous pouvez pas la manquer, c'est sur la page principale. Yeah.

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Et que tout coûte cher dans la vie, l'inflation fait en sorte que on doit débourser toujours un petit peu plus mois après mois. Je trouve ça épouvantable. Et puis c'est rendu aussi qu'on vit dans un monde où des conseils, c'est rendu payant. À quelques exceptions près. Et d'ailleurs, si vous allez dans la section rattrapage du site internet du O141, vous allez retrouver la chronique financière avec Francis Frappier de chez Finexiel Assurance. Puis lui, il vous en donne gratuitement des conseils. Ok, c'est en rattrapage. Puis dès qu'on parle de finances, ça peut devenir ben vite compliqué. Donc, cassez-vous pas la tête. Allez directement sur le site du O141, puis allez voir ça en rattrapage. Vous allez peut-être me remercier. Puis si jamais ça répond pas à toutes vos questions, vous pouvez aussi aller voir les anciennes chroniques qui sont aussi dans la zone rattrapage, question de faire le rattrapage justement de vos chroniques.

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